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0: Delphine, viens voir, ils sont arrivés. Ils s'installent sur la place.
1: Tu sais, les gosses seront jamais prêts. Faudra les faire répéter dimanche matin.
0: Ben non. Tu crois ?

0: Mais dis-moi le cas. Ça y est, je suis en retard.
1: Delphine.
0: Oui.
1: Tu vas chercher Boubou?
0: Oh, tu veux pas y aller?
1: Bah, j'y reste l'après-midi.
0: Oh, je peux pas sortir avec ça.
1: Oh, puis si.
0: Oh, puis non. J'ai rendez-vous à midi avec Guillaume, je n'y serai jamais.
1: Qu'est-ce qu'il veut encore celui-là?
0: Je ne sais pas, me voir.
1: Oh, bah, il attendra. Tu rentres déjeuner?
0: Oui, mais pas avant une heure. Qu'est-ce que j'ai fait de mon poudrier? Ah non, je vais.

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4: Et coucou les petites curieuses et les petits curieux. Brrr, j'ai froid moi.
5: Bonjour, je m'appelle Mélanie, j'ai 15 ans. J'habite en Auvergne et j'aimerais bien savoir comment faisaient les enfants avant pour être pieds nus dans leurs sabots en plein hiver.
4: Comment faisaient les enfants avant pour être pieds nus dans leurs sabots en plein hiver ? C'est vrai que en l'imaginant rien que comme ça, ça me fait avoir froid. Olivier Jandot, vous êtes historien spécialiste de la sensibilité au froid et à la chaleur, donc c'est complètement votre rayon. Que répondez-vous à Mélanie ?
6: Déjà, c'est très intéressant que ça soit une petite fille qui vit en Auvergne qui pose la question. Parce que j'ai plein d'histoires sur les sabots en Auvergne à lui raconter. Donc ça va être une réponse spéciale dédicace. En fait, effectivement, autrefois, et Mélanie le sait, ce qu'on mettait aux pieds pour la plupart des gens, et des paysans en particulier, c'était des sabots. Alors on va peut-être rappeler pour les plus jeunes auditeurs ce qu'ils savent. En fait, un sabot, c'est une chaussure qui est taillée dans un morceau de bois. Donc, c'est pas très confortable, mais c'est un gros avantage, c'est que c'est très solide, et puis ça protège très bien de l'humidité, parce qu'on a 5 ou 6 cm, parfois moins, de bois sous les pieds. Alors, pour avoir un peu plus chaud, on mettait de la paille dans les sabots. Donc ça permettait de rendre le sabot plus confortable, d'amortir un petit peu les chocs, et puis surtout ça permettait d'amener un petit peu de chaleur. Mais on ne portait pas de chaussettes, et personne ne s'en plaignait. Nous, ça nous surprend beaucoup, et en fait, ce qui est intéressant, c'est d'interroger en fait ce que ça signifie pour nous. Ça signifie que pour nous, on ne le supporterait pas, alors qu'à l'époque, on le supportait. Et ça veut dire aussi que notre tolérance au froid, à la douleur, à l'inconfort, elle n'est pas la même que dans le passé. On a, dans des récits anciens, des témoignages, des anecdotes qui nous donnent à voir un monde qui est complètement différent du nôtre. Des gens qui marchent des kilomètres et des kilomètres en sabots dans la neige, qui marchent même parfois les pieds nus dans la neige. Des petits bergers qui sont retrouvés à moitié morts de froid parce qu'ils allaient garder des animaux dans la montagne et ils étaient pieds nus alors qu'il faisait une température hivernale. Ça veut dire qu'autrefois, on incitait les gens à accepter la douleur, à accepter l'inconfort, avec des arguments qui pouvaient être parfois religieux. Et on est aussi dans une société, les sociétés anciennes sont imprégnées de christianisme. Finalement, qu'est-ce que c'est que la souffrance des pieds dans la neige par rapport à la souffrance du Christ sur la croix ? Donc tout notre rapport à la douleur, en fait, il n'est pas uniquement physiologique, il est construit culturellement, socialement, par un discours ambiant. Et est-ce que ça veut dire que ces enfants n'avaient pas froid ? Si, ils avaient froid. Mais ils avaient une sorte d'injonction permanente à endurer cette douleur.
4: La résistance, toujours.
6: De résister, il fallait résister, il ne fallait pas se plaindre. Et d'ailleurs, ce qui est très intéressant, c'est de voir que leur corps souffrait. Parce que ça, on peut le savoir très bien. Et c'est là qu'on va rejoindre l'Auvergne, parce qu'il y a un médecin d'Aurillac qui raconte dans sa correspondance avec la Société Royale de Médecine à la fin du XVIIIe siècle qu'il soigne tout l'hiver des engelures sur les talons des femmes et des enfants. Et les engelures, en fait, c'est des crevasses qui apparaissent lorsqu'on en a pris froid aux extrémités.
4: Donc ça veut dire que même s'ils mettaient les pieds nus dans les sabots, il y avait une vraie souffrance associée à ça.
6: Le corps, lui, oui, effectivement, souffrait. Il faut rappeler, par exemple, qu'à cette époque-là, quelque chose qui nous paraît absolument évident, l'anesthésie n'existe pas. C'est-à-dire que quand on opère quelqu'un, eh bien, on l'opère sans anesthésie. Donc il y a un rapport à la douleur qui n'est pas du tout le nôtre, et on est dans un univers qui, pour nous, est complètement étrange.
4: Et heureusement quand même que le confort s'est amélioré, même s'il reste encore aujourd'hui des gens qui meurent de froid, ne l'oublions pas. Salut les matelots.

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2: Londres, 25 janvier 1533. Dans la chapelle du château de Whitehall, le roi Henri VIII épouse Anne Boleyn, en secret. En secret ? Oh ! C'est louche ! Oh oui, et pas qu'un peu. L'homme qui porte la couronne d'Angleterre est déjà marié à une autre reine dont il cherche depuis plusieurs mois à se débarrasser.
3: C'est pas vrai ! Mais elle est anglaise ou quoi ?
2: Si le roi est si pressé, alors qu'il n'a rien d'une orange, c'est que sa nouvelle épouse est enceinte. Henri VIII espère un garçon.
3: Oh oui, un jeune mâle pour faire la guerre et tenir bien serré le royaume entre ses mains.
2: L'enfant, hélas, est une fille.
3: Comment ? Une autre jouvencelle ? Mais j'en ai déjà une. Oh, tu parles d'une guignée.
2: Qu'Henri VIII se rassure, sous le nom d'Élisabeth Ière, sa fille deviendra l'une des plus grandes reines que l'Angleterre ait jamais connue. Dieu sait pourtant que la planche est savonneuse. Élisabeth a une cousine, Marie Stuart, reine d'Écosse. Elle aussi veut la couronne d'Angleterre. Deux reines ? Deux paires de fesses pour un seul trône ? Attendez, je vérifie. 60 cm de long, 40 de large. Oui, non, c'est bien ce que je pensais. Ça ne va pas rentrer. J'espère que tu as le cœur bien accroché. En Angleterre, au XVIe siècle, on se bat sans cesse pour la religion et le pouvoir. Qu'est-ce qu'il y a ? Ça fait

0: dans ton petit dos?
1: C'est normal. Bienvenue au royaume de la cigogne. Ah! Rivalité, pouvoir, famille, religion, jalousie. Elisabeth Ière versus Marie Stuart, la guerre des trônes est lancée.

0: Notre aventure commence avec Elisabeth. À 10 ans, c'est une enfant diablement surprenante. Elle parle comme une adulte et ses yeux bleus savent déjà lire au fond des cœurs. Il faut dire qu'elle en a vécu, oh oh, des vertes et des pas mûres.
1: Je suis née au milieu d'une pagaille, je vous raconte pas.
0: Ce chaos, c'est l'œuvre de son père. Henri VIII s'est marié, remarié 6 fois. Et puis, il a aussi zigouillé. Oui, toutes celles dont il n'arrivait pas à se débarrasser. Anne Boleyn, la mère d'Elisabeth, sa seconde épouse. Ça s'est terminé, hélas, par un couic-couic. Le roi avait pourtant remué ciel et terre pour l'épouser. Déjà marié, il a rompu avec le pape.
2: Alors comme ça, le coco refuse d'annuler mon premier mariage ? Pas de problème, l'Angleterre se passera désormais de ses services. Dossier suivant.
0: Scandale, scandale dans toute l'Europe. Le pape y est alors l'autorité suprême. Cela dit, pas pour tout le monde. En ces années, catholiques et protestants se font sans cesse la guerre.
1: On est pourtant tous chrétiens, alors je ne vois pas ce qui coince.
0: Elisabeth est protestante, et cela ne plaît pas trop à sa demi-sœur aînée, Marie Tudor.
3: Hé, oui.
0: Tudor ? Pardon. Fille de la première épouse d'Henri VIII, catholique jusqu'à la moelle, elle n'a jamais digéré que sa mère se fasse éjecter. Bref, au milieu de toute cette pagaille, le roi finit par avoir un fils.
4: Oyez, oyez ! Roi Henri, par la grâce de Dieu, roi d'Angleterre, déclare...
2: Alléluia ! Il s'appelle Édouard. Alléluia !
5: Le petit Édouard est demandé au rayon couronne. Le petit Édouard est demandé au rayon couronne.
0: Après son demi-frère, après sa demi-sœur, Elisabeth est alors troisième dans l'ordre de succession au trône. Et puis, les événements se précipitent. En 1547, Henri VIII meurt.
1: Il ne s'est jamais beaucoup intéressé à moi. Mais sans son soutien, ça risque de devenir coton. Jouons la carte de la discrétion.
0: 6 ans plus tard, son frère, le jeune roi Édouard VI, meurt à son tour. Marie Tudor, triomphante, récupère la couronne. Mais alors, elle dort pas ? Pardon. Son projet est très simple. Restaurer la puissance des catholiques.
1: Oh purée, je sens qu'elle va m'en faire baver celle-là.
0: En plein dans le mille, Marie Tudor accuse sa demi-sœur de complot et la fait emprisonner à la Tour de Londres. Elisabeth échappe de justesse. Tu sais, oh... Quick, quick! Mais les vents, un jour ou l'autre, finissent par tourner. 5 ans plus tard, la reine, sa sœur, passe l'arme à gauche. Bah dis donc, ils ont une santé fragile dans la famille. Elisabeth, 25 ans, monte enfin sur le trône.
6: Longue vie à Elisabeth Ier! Longue vie à Elisabeth Ier!
0: C'est une reine vive, extrêmement intelligente, au sang-froid et au nerf d'acier, qui se fait couronner le 17 novembre 1558 dans l'abbaye de Westminster.
7: À la reine d'Angleterre !
0: Elisabeth Ier sait qu'une pichenette peut faire vaciller un trône, particulièrement le sien. Reine protestante dans une Europe largement catholique, elle a le pouvoir. Mais pour combien de temps ? D'autant que derrière elle, grandit une ombre menaçante. Sa cousine, Mary Stuart, la reine d'Écosse.
8: Ah, enfin, Laure, vous vous réveillez ? C'est bon, là, je peux faire mon entrée ? Ouh !
0: Ça promet.

0: En 1558, la reine d'Écosse n'a pas mis les pieds dans son pays depuis belle lurette. Élevée à la cour de France, elle en a d'ailleurs épousé le roi. À 16 ans, Marie Stuart, qui porte déjà deux couronnes, ne serait pas contre en ajouter une troisième.
1: La vraie héritière d'Henri VIII, c'est moi, sa nièce, pas sa fille. Elle est protestante et moi, je suis catholique. Bon sang, il n'y a pas à tergiverser.
0: Oh, encore ces histoires. À Londres, au palais de Whitehall, Élisabeth Ière est furax.
2: Marie Stuart veut me piquer mon trône? Mais qu'elle se calme, la cousine! Que sait-elle réellement de l'exercice du pouvoir? Madame est dorlotée à la cour de France depuis qu'elle a 2 ans, tandis que moi, je lutte chaque jour pour ma vie. Alors qu'est-ce qu'elle croit? Que je vais me moucher? Me coucher? Par contre, je veux bien un mouchoir. Merci.
0: Oui, enfin, tout n'est pas rose pour autant du côté de Marie Stuart. 2 ans plus tard, son époux, le roi de France, François II, meurt. Oh, encore un? Puis, vient le tour de sa mère. Oh non, mais là, franchement, c'est plus possible. La reine d'Écosse se retrouve orpheline et veuve à 17 ans.
1: Bon, ben, j'ai plus qu'à rentrer à la maison.
0: En Écosse? Pour Elisabeth, c'est une très, très mauvaise nouvelle.
3: La grenade est en chemin. Je répète, la grenade est en chemin.
0: Élisabeth Ière et Marie Stuart se partagent la Grande-Bretagne. L'une au nord, l'autre au sud, ces deux femmes exceptionnelles sont soumises à la même pression. Leurs conseillers, leurs ministres, les lords qui les entourent, tous les pressent de se marier.
2: Non mais ils sont pénibles à la fin. Une reine qui gouverne, ça les défrise. Quand on a le pouvoir entre les mains, pourquoi le partager? Et puis franchement, avec qui?
0: Marie Stuart, de son côté, semble avoir trouvé. En juillet 1565, la reine d'Écosse épouse son cousin, Henri Darnley.
2: Comment? C'est lui qu'elle a choisi?
0: Un problème, Elisabeth?
2: Bah, disons que cela ne m'arrange pas trop. Elle était censée épouser un de mes amis. Grâce à lui, j'aurais pu piloter la situation à distance. Bon, c'est pas grave, je vais m'arranger autrement.
0: Oh, des manigances! Encore des manigances! Marie Stuart sait qu'elle n'est pas la bienvenue dans son pays. La plupart des seigneurs écossais sont contre elle. Protestants, ils ne supportent pas d'être gouvernés par une femme catholique. La reine d'Écosse, pour couronner, si je puis dire, le tout, se retrouve empêtrée dans un mariage calamiteux. Son mari veut s'emparer du gouvernail. Il est cruel et sacrément soifard.
1: C'est le père de mon fils. Mais qu'importe, se marie bientôt, il faudra s'en débarrasser.
0: Et comme par hasard, 6 mois plus tard, l'auberge dans laquelle il passe la nuit explose. Ah, de mauvais barils de poudre, c'est vraiment pas de chance. Pas de chance? Ouais. L'enquête révèle que le mari de la reine a aussi été étranglé. ça sent l'embrouille. Tiens, une lettre d'Elisabeth? Vite, ouvrons!
2: Ma chère cousine, je sais que nos relations ne sont pas au beau fixe. Mais je vous en supplie, soyez prudente! Certains vous croient impliqués dans la mort de votre mari. Les reines en Europe se comptent sur les doigts d'une main. Pour tenir, nous n'avons pas le choix. Nous devons être irréprochables. Bonne chance. Et puis allez, gros bisous.
0: Mais Marie Stuart a d'autres projets en tête. Depuis quelque temps, elle roucoule avec un certain Lord Boswell, accusé, oh my God, d'avoir assassiné son mari. La réputation de la reine en prend un sacré coup. D'autant qu'elle l'épouse.
2: Oh bah là, je ne peux plus rien pour elle. Oh bah vous allez voir, ça va chauffer en Écosse.
0: Bingo! Des lords puissants se soulèvent contre Marie Stuart. La reine, entourée de quelques fidèles, livre bataille.
4: Allons-y, messieurs. Levez haut vos épées. Pour l'Écosse, pour votre reine.
0: Défaite, Marie Stuart doit renoncer à son trône. Illico Presto. Elle se réfugie en Angleterre, où elle demande l'aide de sa cousine.
2: Ah, la barbe! Mais qu'est-ce que je vais faire d'elle?
0: Reine sans pouvoir, sans pays, elle demeure une menace.
2: Je n'ai toujours pas d'enfant, donc personne pour prendre la relève après moi. On ne sait jamais. Ça pourrait lui donner de mauvaises idées.
0: Pendant 18 ans, Mary Stuart, retenue prisonnière par sa cousine, est ballottée d'un château à l'autre.
1: Tcha ! Les châteaux anglais sont mal isolés. Mais l'avantage, c'est que j'ai du temps.
0: Et le temps, oui, permet de comploter.
1: Tcha !
0: En 1586, Elizabeth découvre que Mary Stuart est impliquée dans un sale coup contre elle. La reine d'Angleterre a l'habitude des conspirations. Mais cette fois, la coupe est pleine. À l'issue d'un grand procès, Mary Stuart est reconnue coupable de haute trahison.
2: Je n'ai plus le choix. Cette fois, c'est quick-quick.
0: Jusqu'à la dernière minute, la reine d'Angleterre hésite.
2: Quick-quick, c'est drôlement définitif. C'est une reine tout de même. Finissez-la. Tuez-la.
0: Poussée par ses conseillers inquiets, elle finit par signer l'acte d'exécution de sa cousine. Le 8 février 1587, Mary Stuart n'est plus. Eh oui, parfois, les cousinats tombent au vinaigre. Élisabeth Ière, après cela, continue de gouverner l'Angleterre. Durant son règne, qui durera en tout 45 ans, son pays connaît un véritable âge d'or. Commerce, théâtre, agriculture, industrie, tous les voyants sont au vert. La reine qui, par prudence, choisit de ne jamais se marier, deviendra, au fil des siècles, un véritable mythe. Mais... Oh, mais j'ai pas dit une mythe! J'ai dit un mythe! Ah, ça y est, je l'ai eu!

Derrière cet épisode, il y a Fanny Leroy, Maria Pasquet, Marion Lelay, Élise Christophe, Baptiste Collion et moi, Laure Grand-Besançon.

0: Ils sont jeunes et ont un but surtout. Ici, Picardie donne la parole au Tchopicard. Annick Bonhomme.
1: À quoi servent les maths ?
2: Par exemple, si on est coiffeuse, pour faire payer ses clients, au lieu que de prendre une calculette, le faire de tête comme ça le plus rapidement, comme ça on n'utilise pas trop notre téléphone. Puis c'est intéressant les mathématiques.
3: Moi je trouve que ça sert à tout et à rien. Les profs, ils disent faut savoir convertir, mais ça sert à rien quand on est grand en fait.
4: Dans n'importe quel métier, il faut savoir les maths. Convertir, si, il faut. Parce que ça se trouve, à un moment donné, l'occasion elle va venir, tu vas pas savoir et ça va être compliqué. Et moi je préfère les maths que le français.
5: Moi, je me dis, c'est comme toutes les autres matières, plus tu sais de choses et tu es bon en maths, français, grammaire, plus tu auras plusieurs métiers à ta disposition.
6: J'ai jamais trop aimé les maths, mais je sais que je pense que ça va beaucoup servir.
7: En fait, les maths, c'est une des premières matières à être inventée. Les maths, c'est la base de l'école. Hein.
8: Pour payer quelque chose, il faut se servir des maths pour, par exemple, compter les pièces, les billets, etc. En fait, les maths, il y a beaucoup de choses qui servent à beaucoup de choses. Il y a des choses où tu vas jamais t'en servir en mathématiques, quoi. Par exemple, la géométrie, tu t'en sers que dans quelques métiers, tu vas pas t'en servir dans tous les métiers du monde.
9: On était parti à Cultura et j'avais pris des sous, mais j'avais mal compté. Donc, je demande à ma mère de payer parce que j'avais pas assez. Mais du coup, faut compter tout, faut compter les centimes et les euros et tout ça.

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4: Bonjour, je m'appelle Com, j'ai 11 ans, j'habite à Lyon et voici ma blague. Quel est le fruit préféré des profs d'histoire ?
3: Alors là, je sèche.
4: Les dates.
3: Ah, les dates, le fruit et les dates comme dans le calendrier. Bien vu.
4: Merci, au revoir, j'adore votre podcast.
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5: Bonjour, je m'appelle Clélia, j'ai 8 ans et j'habite à Plénéjougon dans les Côtes d'Armor. Et je voudrais vous poser une devinette. Comment appelle-t-on un chien sans pattes ?
3: Un chien sans pattes ? Je ne sais pas, je donne ma langue au chat.
5: Vous ne savez pas ? On l'appelle pas, on va le chercher.
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6: Salut Estelle, c'est Milo, je t'appelle de Pise. Pour te raconter ma blague.
3: Salut Milo.
6: Comment appelle-t-on un danseur qui est vraiment nul au flamenco ?
3: Je n'ai pas l'ombre d'une idée, mais je veux bien que tu m'éclaires.
6: Une flamenquiche.
3: Alors là, celle-là, je ne l'avais jamais entendue.
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7: Oh boy.

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5: Je suis tellement désolée. Je surfais tranquillement et puis il y a eu cette autre vague là. Elle mesurait, je sais pas, au moins 20 mètres de haut. Oh, c'était ouf.
3: Oh, je suis trempée maintenant.
5: Ne t'inquiète pas, je vais me rattraper.
3: Voyons voir ce que j'ai en magasin. Une jupe hawaïenne, oui, hein.
5: Un collier de coquillage.
3: Et une fleur pour les cheveux.
5: Enfile-moi ça.
3: Hé, c'est pas mal, hein, comme tenue de rechange.
1: C'est super beau, mais tu sors ça d'où?
3: De chez moi.
1: Et c'est où chez toi?
5: Regarde autour de toi. Cette plage de sable fin, ces superbes cocotiers, puis cette eau turquoise. Je te souhaite la bienvenue à Hawaï.
6: Aloha!
7: Aloha,
8: Pépus! Aloha!
1: Ça veut dire quoi, aloha?
5: Aloha, ça veut dire bonjour en hawaïen.
1: Aloha, tout le monde!
7: Aloha!
6: Aloha, Pépus! Tu viens surfer?
5: Aloha, Moana! Oui, j'arrive!
1: Pépus? Tu t'appelles Pépus?
5: Oui, pourquoi?
1: Bon, on dirait le nom d'un chien.
5: Elle est un peu facile, celle-là. Bah, en même temps, tu ne crois pas si bien dire. En fait, je suis un instrument de musique.
1: Bah merci, j'avais remarqué.
5: Ah ouais? Et je suis quoi, alors?
1: Une toute petite guitare.
5: Eh bien, tu fais complètement fausse route. Je suis un ukulélé.
3: Le 23 août 1879, après de longues semaines de traversée...
9: La planche, capitaine.
3: Un navire portugais mouille au large des côtes hawaïennes. À son bord, des travailleurs qui viennent cultiver la canne à sucre et l'ananas. Mais ce ne sont pas les premiers à fouiller ces terres. Il y a quelques mois, d'autres compagnons s'y sont déjà installés. Et leur retrouvaille sur le port d'Honolulu donne lieu à une grande fête.

0: Ça m'explique toujours pas pourquoi tu portes un nom de chien, hein, Pupus.
1: J'y arrive.
2: Devine ce que c'est. Lascar.
1: Ont glissé dans leur valise avant de quitter le Portugal.
0: Je sais pas moi, leur maillot de bain.
2: Mais non.
1: Leur cavaquinho. C'est une petite guitare avec moins de cordes. Et lors de cette grande fête, ils se mettent à en jouer. Les Hawaïens tombent sous le charme et décident d'adopter le cavaquinho. Non sans le transformer un peu.
0: Et pourquoi ils n'ont pas gardé le nom du cavaquinho alors?
1: Parce que nous ne sommes pas pareils. Déjà, le type de bois dans lequel je suis fabriquée ne pousse qu'ici, à Hawaï. C'est du bois de quoi?
0: De quoi?
1: Bah, du bois de quoi?
0: Mais je sais pas, tu vas me le dire.
1: Non, mais non! C'est le nom de ce bois! Du Koa-ka-o-a. C'est un très très bel acacia. Regarde. T'as vu ces jolis reflets rouges sur mon corps?
0: T'as oublié de mettre de la crème solaire ou quoi? On dirait des coups de soleil.
1: Mais pas du tout! C'est ma couleur naturelle!
0: Mais Pupus, tu m'as toujours pas expliqué d'où venait ton prénom, allez!
1: En hawaïen, ukulele veut dire puce sauteuse. Parce que lorsqu'on gratte les cordes super rapidement, regarde, ça te fait pas un peu penser à un chien qui se gratouille le corps avec sa patte arrière?
0: Oui, c'est ça. Et moi aussi, je peux te gratouiller, Pupus.
1: Et comment? Je suis encore plus simple à jouer qu'une guitare. Et en plus, je sonne plus léger. Car dans l'ordre de mes cordes, ma note la plus grave est la deuxième corde, pas la première. Ça me donne ce charme si particulier. Tu vas voir, c'est hyper facile. Rien qu'avec 3-4 accords, tu peux déjà jouer plein de choses différentes. Écoute.

0: Bah, je pense, Pépus, qu'on va devenir de grands copains, aussi grands que ces vagues là-bas, t'as vu ?
1: Oh, vague ! Allez, viens ! On va surfer. Je dois avoir une deuxième planche à prêter.
0: Tiens, Pépus, au fait, comment on appelle un joueur de ukulélé ?
1: Comme ceci.
0: Oh, mais non, plus bête, musicien, comment on dit ?
1: Ah, ukuléliste. Il y en a qui disent aussi ukuléliste.
0: Hein ? Ukuléliste.
1: Pourquoi pas oculiste, tant que tu y es ? Non, hein,
0: ukuléliste. Ukuléliste.
1: Ukuléliste.
0: Ukuléliste, c'est quand même plus facile à dire, non ?
1: Mais non, mais il suffit juste d'articuler un petit peu.
0: Ouais, essaye un peu de le dire 4 fois de suite, sans te tromper.
1: Tu vas voir. Ukuléliste. Ukuléliste, ukuléliste, ukuléliste, ukuléliste. Il fallait que je me trompe, évidemment. Ukuléliste.
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1: En 1903, pour sauver un quotidien menacé, des journalistes imaginent l'impensable, faire traverser tout un pays à des hommes à bicyclette. À la fin du 19e siècle, le sport est dominé par un quotidien tout puissant, le vélo. Son directeur, Pierre Giffard, soutient publiquement le capitaine Dreyfus. Mauvais calcul. Les grands industriels du vélo et de l'automobile, majoritairement anti-Dreyfusards, claquent la porte. Ils financent un journal rival, l'Auto-Vélo, confié à Henri Desgranges. La guerre de l'info est lancée. Bientôt, elle ne se gagnera plus à la plume, mais à la pédale. Papier vert contre papier jaune.
2: Bégon jaune, bégon vert.
1: Deux journaux, deux camps. Mais coup dur. En 1903, la justice interdit au Nouveau Quotidien d'utiliser le mot « vélo » dans son nom. C'est ballot pour un magazine qui parle de vélo. L'auto-vélo devient simplement l'auto. Et les ventes chutent. Alors, il faut frapper fort. Autour d'un déjeuner, un jeune journaliste, Géo Lefebvre, lance une idée folle. Et si on faisait le tour de la France à vélo? Cela relancerait les ventes et montrerait que le journal L'Auto est bien le quotidien du vélo. La course est annoncée au mois de janvier. En juillet 1903, depuis un café de Montgeron, quelques coureurs s'élancent sans casque ni assistance. Et ici, pas de vélo électrique. Un coup de pédale est un vrai coup de pédale.
3: Dans la vie, faut pédaler.
1: Les routes sont mauvaises, les étapes interminables, les nuits quasi inexistantes. On casse, on répare, on triche parfois.
4: Je suis allé.
1: La France découvre les forçats de la route. Le Tour de France est né.
4: Les Tours de France.
1: Chaque été depuis, la France s'arrête encore au bord des routes. Preuve qu'un jour de 1903, on n'a pas seulement inventé une course, mais bien une grande histoire populaire racontée à la force du mollet.
5: Les âmes s'assoupissent.

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2: Et coucou les petites curieuses et les petits curieux, atelier cosmétique.
3: Bonjour, je m'appelle Marie et je voulais savoir, est-ce que c'est vrai que la bave d'escargot est utilisée dans les crèmes antirides ? Merci.
2: De la bave d'escargot dans la crème antiride. Marie, c'est un ancien chercheur qui a même dirigé l'unité hélicicole de l'INRAE. Donc l'unité hélicicole, ça veut dire consacrée aux escargots. Jean-Claude Bonnet qui nous confirme, il y en a, oui ?
4: Absolument. Parce que la bave d'escargot est connue pour ses bienfaits soit en cosmétologie, soit en médicaments depuis extrêmement longtemps. Et notamment pour la toux. Il existe depuis de très nombreuses années un sirop qui s'appelle hélicidine, qui contenait du mucus d'escargot. Donc ça a des propriétés antitussives.
2: Mais la bave, on la récolte en tuant les escargots ? Non, sans les tuer.
4: Sans tuer les escargots. Et même, il y a une méthode aujourd'hui avec une mécanisation, simplement en secouant, on récupère la bave des escargots en créant un minimum de stress. Mais vous savez, en cosmétologie, on utilise ça parce que ça a des facteurs qui vont faire disparaître les taches de vieillesse. Et ça atténue les rides. Alors, c'est pas parce qu'on va se passer un escargot sur le visage que le lendemain, on n'aura plus de rides. Ben, il existe maintenant des crèmes à base de mucus d'escargot. Et en fonction de la quantité que va contenir le produit, il sera plus ou moins efficace. Voilà. Parce que le mucus d'escargot, il est chargé en allantoïne, qui va favoriser la cicatrisation et la régénération de la peau, et lutter contre le vieillissement, par exemple. Également, du collagène est contenu dans le mucus d'escargot, qui va permettre de durcir le derme. Et il y a aussi de l'élastine, pour donner de l'élasticité à l'épiderme. Et même certains produits vont contenir des œufs d'escargot, qui ont été déshydratés, et pulvérisé.
2: Oh là là, mais vous allez voir qu'il y en a qui vont nous mettre des escargots dans la salle de bain. Surtout pas, hein, bien-être animal, s'il vous plaît. Et puis, pas bonne idée non plus, je crois, pour votre, pour notre intérieur, c'est ça ?
4: Non, parce que si l'odeur des résines contenues dans les peintures ou autres l'attire, il risque de bouffer la peinture.
2: Ah bon, pourquoi ?
4: Beaucoup de peintures sont chargées en carbonate de calcium parce que ça vaut pas cher. Et ça, si l'odeur l'attire, il bouffe la peinture parce qu'il y a du carbonate dedans.
2: Bon, on oublie donc et on laisse les escargots tranquilles. Non mais, salut les matelots.
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0: 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Allez, on s'écoute une petite bestiole.
1: Quelle bestiole as-tu choisie ? Je suis en Australie, au beau milieu d'une plaine semi-aride. À part du sable orange et quelques touffes d'herbe, il n'y a rien. Le paysage est assez plat et sec. Il n'y a même pas un pet de vent. Je me demande quelle bestiole peut vivre ici. Oh ! J'entends comme des couinements. Ça semble venir de sous la terre. Ça pourrait être le Wombat.
2: Le

0: avec une bestiole gratte la terre sous le sol. Oh zut ! Ah, j'ai trébuché dans un trou ! Ah, c'est l'entrée d'un terrier ! Il fait sombre là-dedans.
1: J'aperçois quelque chose de marron et poilu.
0: On dirait que... Mais oui ! Je suis face à face avec le derrière d'un wombat.
1: Pourvu qu'il ne fasse pas caca ! Il est en train de creuser la terre avec ses courtes pattes aux longues griffes acérées. Certainement pour construire son terrier.
2: Partez d'ici ! Si vous êtes un dingo, vous n'êtes pas le bienvenu !
1: Même de dos, il ressemble à un ours, mais en bien plus petit et trapu. Il doit mesurer un bon mètre de long pour une vingtaine de kilos.
0: Rassure-toi, Wumba ! Je ne suis pas un chien sauvage, je ne vais pas te croquer ! Dis, ça te dirait de me montrer ta tête plutôt que ton derrière ?
2: Certainement pas ! Je te montre mon derrière pour me protéger. Mon popotin, c'est mon bouclier. Personne ne peut franchir l'entrée de mon terrier tant que je bouche le tunnel avec mon arrière-train.
1: C'est vrai que là, ta maison est infranchissable.
3: Le Wamba a un arrière-train unique dans le monde bestiole. Sous sa peau épaisse se trouve une plaque cartilagineuse. Le cartilage, c'est un peu comme les os, mais en moins rigide. Ça lui fait comme un blindage. On peut dire qu'il possède des fesses de compétition.
2: Si je sors, tu promets de ne pas me croquer ?
1: Promis.
2: Oh, mais t'es pas un dingo ! T'es un humain ! Oh, j'adore les humains ! Vous nous trouvez mignons et souvent, vous nous prenez en photo.
1: Oh, je vois enfin ta bouille. Je préfère tes grands yeux noirs et ta grosse tête que ton derrière. Tu me fais penser à un koala.
2: Ben normal, ce sont mes lointains cousins. Quelle est cette odeur ?
1: J'ai peut-être mis un peu trop de parfum ce matin.
2: Ça sent autre chose. Oh, l'odeur de mes semblables. Je suis sûre que d'autres wombats sont passés par là, alors que c'est mon territoire et qu'ils le savent très bien.
1: Tu as une tête sympathique, mais là, tu me fais peur, avec ton grognement et tes longues dents acérées.
3: Le Wamba est une bestiole solitaire qui n'aime pas qu'on vienne le déranger à domicile. Il défend un territoire gigantesque qui peut s'étendre sur plusieurs hectares autour de son terrier. Il n'hésite pas à utiliser ses mâchoires puissantes pour infliger des morsures redoutables s'il ressent le besoin de se défendre ou s'il entend la moindre bestiole approcher. Ce n'est pas le voisin idéal.
2: Je suis énervée. Je suis certaine qu'ils sont venus me chipper à manger sur mon terrain.
1: Pourtant, il n'y a pas l'air d'avoir grand-chose à se mettre sous la dent sur cette grande étendue d'herbe.
2: Détrompe-toi. Non seulement l'herbe me nourrit, mais en plus, sous ce tapis végétal se cachent des champignons, des tubercules et même des racines. Bon, je dois passer aux choses sérieuses. Fabriquer des briques pour construire ma forteresse. Allez, au boulot. Fabrication de briques maison.
1: Qu'est-ce que tu fais ? Tout va bien ?
2: Oui. Ça se passe bien.
1: Mais t'es en train de faire caca.
2: Et hop, des briques en crotte 100% naturelle.
1: Wow, le Wamba vient de produire une dizaine de crottes cubiques.
3: L'intestin du Wamba a la particularité d'avoir des parois rigides par endroits, plus élastiques à d'autres. Ça permet à la sortie de constituer des crottes très sèches et cubiques. C'est surtout pour ça, et pas parce qu'il ressemble à un ours miniature, qu'il est très populaire auprès des humains.
2: Je vais empiler ces briques pour constituer un mur devant mon terrier. Ça va dissuader les voisins mal intentionnés.
0: Là, c'est certain. On n'a plus envie d'approcher.
2: Maintenant que ma forteresse est prête et que la nuit est tombée, je peux aller manger un bout.
0: Avec cette histoire incroyable de briques fécales et cubiques, j'entends des voix dans ma tête.
2: Mais c'est pas dans ta tête. C'est dans ma poche. C'est mon petit qui réclame sa tétée. J'y vais, j'y vais. Je vais manger quelques racines pour avoir des forces et produire du lait que tu pourras boire.
0: Oh, le voilà, le bébé Wamba. Il sort sa tête de la poche située à l'arrière du corps de sa maman. Décidément, l'arrière du corps du Wamba est plein de ressources. Le Wamba a beau ressembler à un ours, c'est un marsupial, comme les kangourous. Un mot dérivé du latin marsupium, qui signifie bourse ou petit sac. Une poche marsupiale est une poche de peau contenant le bébé de la bestiole qui reste à l'intérieur bien au chaud 5 à 9 mois et n'en sort pas avant.
2: En avant, toutes ! Pour combattre le voisinage et nourrir ma progéniture, j'ai besoin de force. Je connais un endroit rempli de racines juteuses.
0: Je n'ai pas trop mal à le suivre. Avec ses petites pattes courtes, le Wamba se déplace lentement. En cas de danger, il peut tout de même sprinter à 40 km/h. 3 fois plus vite qu'un humain qui court.
2: Je crois que c'est par ici, dans ce coin de plaine buissonneuse. Tiens, c'est quoi ce bruit?
0: Attention le Wamba, tu es au milieu d'une route.
2: Hein? Une quoi? Je ne vois rien.
0: Tu vas te faire écraser, ne reste pas sur la route. Le Wamba a peut-être une super ouïe et un flair développé, mais niveau vue, il n'est pas très bien équipé. Il lui arrive de passer de la plaine à la route sans s'en rendre compte, ce qui fait qu'il est souvent renversé par des voitures. Mais pourquoi tu tournes le dos à la route au lieu de déguerpir? C'est pas avec ton popotin que tu vas réussir à stopper une voiture. Oh non, je ne veux pas voir ça. Ouf, la voiture l'a vu et esquivé.
2: Bon ben, encore une bestiole de chassé grâce à mon derrière de compétition. Maintenant que la voie est libre, je m'en vais grignoter des racines. Salut l'humain!
0: Je crois qu'il n'a pas du tout conscience de ce qu'est une voiture. Salut Wamba! Pendant cette aventure, nous avons entendu le mot marsupium. Ce mot latin signifie poche de peau, barre chocolatée, crotte cubique. Bravo! Le marsupium est un mot latin qui signifie une poche de peau qui permet au Wamba de garder son bébé au chaud. Cette aventure était assez cubique, mais c'était bestiolement génial.
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0: Bonjour, vous êtes sur la boîte à blagues. Laissez votre message après le...
1: Je propose une nouvelle discipline pour les prochains Jeux Olympiques. Le racontage de blagues. Et voici notre podium de la semaine avec vos meilleures blagues sportives.
2: Bonjour, je m'appelle Louise, j'ai 8 ans et demi, j'habite à Port-Bail dans la Manche et je vais vous raconter une blague. Quel est le sportif qui retient toujours ses leçons ?
1: Aucune idée.
2: Tony Parker.
1: Ah oui, comme Tony Parker, le célèbre joueur de basket. La classe.
0: Elle est trop bien cette blague, je vais la raconter à mes potes.
3: Bonjour, je m'appelle Anna, j'ai 11 ans et je vis dans le 10e arrondissement à Paris. J'ai une blague. Vous savez, moi je saute plus haut que la Tour Eiffel.
1: Attends, tu sautes plus haut que la Tour Eiffel ? Ça c'est un sport insolite.
3: Bah oui, parce que la Tour Eiffel elle saute pas.
1: Ah, je me disais bien.
4: Trop bien cette blague.
5: Bonjour, je m'appelle Carla, j'ai 11 ans, j'habite à côté de Bordeaux. Voici ma blague. Quel est le comble pour un nageur ?
1: Je ne sais pas.
5: De ne pas nager dans le bonheur. Merci, bonne journée.
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Tu es là? Tu m'entends? Alors, ouvre grande tes oreilles, je vais te raconter une histoire. Une histoire qui est arrivée à Toudou, mon doudou. Toudou et le printemps. Toudou, mon doudou, est tout mou, tout chou, tout fou. Il me suit partout. Tiens, le voilà. Oh, regarde, Toudou. Le printemps est revenu.

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3: Et coucou les petites curieuses et les petits curieux, allez au boulot.
4: Bonjour, je m'appelle Adèle, j'ai 12 ans et je voudrais savoir pourquoi on a une seule vie et on passe 30 ans à travailler. Merci de me répondre.
3: Et j'adore ta question Adèle, pourquoi est-ce qu'on a une seule vie et on passe les trois quarts du temps de cette vie à travailler? Tu le dis en tout cas, je ne sais pas, on va voir si c'est vrai déjà qu'on passe vraiment les trois quarts du temps à travailler avec une professeure en sociologie, elle s'appelle Dominique Méda. Vous êtes Dominique Méda, spécialiste du travail à l'université Paris-Dauphine.
5: Merci beaucoup Adèle pour ta question, en effet, elle est très intéressante et elle nous oblige d'abord à nous demander finalement ce qu'est le travail. Est-ce que ce que tu fais à l'école c'est du travail? Oui, c'est du travail scolaire. Mais comme tu le sais, c'est un travail en contrepartie duquel tu n'obtiens pas un revenu. Et puis, ce que l'on fait à la maison, à la cuisine, la vaisselle, le ménage, c'est aussi du travail. C'est ce qu'on appelle du travail domestique. Et dans cette mesure, oui, ce type de travail, il existe même pendant toute notre vie. On passe beaucoup, beaucoup de temps à faire cela. Mais peut-être que tu voulais juste parler du travail rémunéré, c'est-à-dire celui qu'on fait en échange d'un revenu. Alors, c'est vrai qu'il occupe beaucoup du temps de la vie, même s'il en occupe moins qu'au 19e siècle. Parce que tu vois, selon les études, en fait, on travaillait environ 3000 heures par an au 19e siècle contre 1500 aujourd'hui. Pourquoi ? Ben, les gens travaillaient à la fois au champ, à domicile, à l'usine. Ils étaient multi-actifs. Les salaires étaient très bas, donc ils avaient besoin de beaucoup travailler. Il n'y avait pas de réglementation du temps de travail. La première loi sur le temps de travail, elle date de 1841 et elle concernait précisément les enfants qui, à l'époque, travaillaient très tôt. Ils commençaient à travailler à 5 ans, à 6 ans, à 7 ans.
3: Oh là là.
5: Oui. Et il n'y avait pas de repos hebdomadaire, comme aujourd'hui, donc on travaillait 6 ou 7 jours par semaine. Et puis, la durée de vie moyenne était beaucoup plus courte. Donc, l'un dans l'autre, c'est vrai que le travail occupait beaucoup de place. Selon certains chercheurs, il occupait 70% de la vie éveillée.
3: Donc, quasiment les trois quarts, comme
5: ben voilà,
3: Adèle.
5: C'est exactement ce que disait Adèle. Mais aujourd'hui, en revanche, ça a changé. Pourquoi ? Certains auteurs disent que le travail aujourd'hui n'occupe plus que 10 à 15% de la vie éveillée. Bah, regardez, si on commence à travailler tard, en France, en moyenne vers 22 ans, on travaille 35 heures par semaine, à peu près, bien sûr on peut travailler plus ou moins, on part en retraite entre 60 et 65 ans pour certains, on a des jours de vacances et des jours de repos hebdomadaires, et donc on arrive en effet à un temps de 10 à 15% de la vie éveillée. Mais attention, il faut quand même ajouter au temps de travail le temps de transport, et puis surtout, il y a plein de métiers où le travail est fragmenté, c'est-à-dire vous allez travailler 2 heures le matin puis 2 heures l'après-midi, mais en fin de compte, l'emprise du travail sur votre vie, elle va être absolument énorme, puis vous avez des gens qui font des heures supplémentaires.
3: Et là, vous ne parlez évidemment que du travail rémunéré, comme vous disiez.
5: Tout à fait.
3: Parce qu'il y a quand même le travail, effectivement, à la maison, les tâches ménagères.
5: Absolument, absolument énorme. Par exemple, si on compare le temps de travail domestique et le temps de travail rémunéré, je compare, tiens, en regardant les hommes et les femmes. On considère que les femmes font 4 heures de travail domestique par jour et les hommes 2h30. Et pour le temps professionnel, c'est exactement le contraire. Alors, il faut quand même qu'on réponde à la question d'Adèle. Pourquoi est-ce qu'on travaille autant? Parce qu'en effet, on travaille quand même l'un dans l'autre beaucoup. Ben, on travaille pour obtenir un revenu, évidemment, c'est-à-dire pour acheter à manger, pour payer l'électricité, les vêtements, les fournitures scolaires, les vacances, puis pour s'acheter des choses qui quand même coûtent de plus en plus cher, louer un appartement, acheter un appartement, ça coûte très cher. Et puis aussi, grâce à notre travail, on finance la protection sociale avec les cotisations sociales et des impôts, ce qui nous permet de soigner les gens presque gratuitement, d'avoir une retraite et d'avoir de quoi vivre si on est malade ou au chômage.
3: Bon, je m'y remets, moi. 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
1: 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Les animaux de la savane. Salut, petites oreilles. Dans cet épisode, tu vas entendre la musique des animaux de la savane. Une musique qui rugit comme le lion, qui barille comme l'éléphant et qui détale comme un troupeau de gazelles. Alors, ouvre grand les oreilles, on part en Afrique. Octave et Mélo sont dans la savane. Ici, la nature s'étend à perte de vue et elle est peuplée d'animaux sauvages. Mélo est impatiente. Elle va enfin voir un éléphant pour de vrai, son animal préféré. Tiens, là-bas, ça n'en serait pas un en train de se gratter le dos contre le baobab ? Mais non ! C'est un hippopotame ! Avec un flamant rose qui danse sur sa tête.

0: Octave le voit à travers ses jumelles. Il les prête à Mélo, mais elle n'y voit rien.
1: Qu'est-ce que c'est que toute cette poussière? Des gazelles! C'est un troupeau de gazelles qui court gracieusement dans la savane et qui soulève tout le sable sur son passage.
0: Oh, c'est impressionnant! Mais il y en a combien?
1: Des centaines! Des milliers! Des milliards!
0: Oh, le flot ne s'arrête jamais! Octave et Mélo regardent ce défilé merveilleux. La chance qu'ils ont!
1: Allez, à toi de jouer. Fais le bruit des animaux qui galopent.
0: Tu peux faire rebondir tes doigts sur une chaise ou sur une table à côté de toi. Ou bien, encore plus simple, sur tes cuisses. Plus tu tapes fort, plus ça fait du bruit, et plus on dirait qu'il y a tout un troupeau d'animaux. Je vais le faire avec toi, comme ça on sera ensemble. 1, 2, 3. Vas-y, tu tapes, tu tapes. Plus fort, encore plus fort. Super. Un peu plus léger? Une petite gazelle? Super, une belle gazelle. Ah oh bah tiens, il y a une girafe qui passe. On fait la girafe.
1: Génial.
0: Allez, on continue?
1: Là, t'es un zèbre. On y va.
0: On accélère un peu. Mais soudain, il se passe quelque chose.
1: Les animaux s'affolent.
0: Oh, un lion! Un lion a surgi. C'est la panique! Tous aux abris! Il ne faut pas rester dans les parages. C'est beaucoup trop dangereux. Les deux amis prennent leurs jambes à leur cou. Et ils courent, courent, courent, complètement affolés, sans savoir où ils vont. Mélo, attends-moi! Allez, Octave, cours, fonce, vite, vite, vite, vite! Où trouver refuge? Souffle, il trouve encore un peu de force pour l'escalader.
1: Oh, il...
0: Ouf! Quelle frousse! Ils l'ont échappé belle. Mélo prend la main d'Octave et regarde devant elle.
1: Qu'est-ce qu'ils vont faire maintenant?
0: Et en plus, ils n'ont toujours pas vu d'éléphant. Octave ne sait pas trop quoi dire.

Tiens, ils sentent l'arbre se balancer. Et... Mais ils bougent ! Ils bougent dans tous les sens ! Mais qu'est-ce que c'est ? Ils vont tomber ! Mais c'est pas vrai ! Incroyable ! C'est justement un éléphant qui secoue l'arbre avec sa trompe ! Un éléphant pour de vrai ! Avec ses grandes oreilles, ses grosses pattes et ses deux belles défenses. Mélo est aux anges. Son rêve est en train de se réaliser.

elle voudrait bien le caresser. Justement, l'éléphant leur fait un petit signe avec sa trompe. Allez, hop ! Octave et Mélo sautent sur son dos. C'est lui qui va les ramener à la maison, de son pas lent et rassurant. Trop génial.

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2: Bonjour, c'est une info. Je m'appelle Raphaël.
3: Salut Raphaël.
2: Et j'ai 6 ans. J'habite à Nice. J'aimerais raconter une blague. Je suis rouge et j'ai une cape. Qui je suis ?
3: Un super-héros qui a pris un coup de soleil.
2: Super tomate. Au revoir, salut info.
1: Elle est trop bien cette blague, je vais la raconter à mes potes.
4: Bonjour, je m'appelle Léandre, j'habite à Livonne, j'ai 9 ans et je vous présente ma devinette.
3: Coucou Léandre, on t'écoute.
4: Quel est le gâteau le plus rapide ?
3: Je ne sais pas.
4: Vous ne savez pas ? L'éclair.
1: Trop bien cette blague.
5: Bonjour, je m'appelle Louis, j'ai 10 ans, j'habite à Annemasse. J'ai une blague pour vous. Quel est l'ancêtre du houmous ?
3: Ah oui, le houmous, c'est cette purée de pois chiches. On en sert parfois à l'apéro. Mais alors là, je ne vois pas du tout.
5: Le houmous sapiens.
3: Le houmous sapiens. Alors là, celle-là, je ne l'avais jamais entendue et j'adore.
5: À bientôt, salut l'info, j'adore votre podcast.
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1: Magnifique, ce programme de France Musique.
2: Les contes de la Maison Ronde. Le petit chaperon rouge. Chapitre 3. Prêt ? Bon, alors on reprend. Nous avions laissé la petite fille, seule, dans la forêt face à deux yeux mystérieux qui l'observaient. Qu'est-ce que c'était ? Un gorille ? Un puma ? Une scolopendre de l'espace ? Non. Mais j'en ai déjà trop dit. Vous allez le découvrir bientôt.

Ce n'était pas une chose ordinaire qu'elle avait devant elle. C'était même vraiment une très belle chose, cette chose qu'elle avait devant elle. Elle pensa qu'elle en avait peur, c'est vrai, mais que cette chose ne ressemblait en rien à la bête monstrueuse qu'elle s'attendait à rencontrer dans les bois, comme le lui avait prédit sa maman. Au contraire, elle s'approcha. Elle s'approcha encore. Elle s'approcha encore et encore. Elle s'approcha encore et encore et encore. Elle se dit que c'était même un petit peu agréable d'avoir un petit peu peur de quelque chose qui avait l'air d'être aussi vrai. Elle se mit à parler et elle eut l'impression que cette chose qui avait l'air d'être un animal ressemblant finalement un peu à un vrai loup

0: Je n'ai pas peur de toi.
1: Moi non plus, je n'ai pas peur. Qu'est-ce que tu fais par ici? Jamais on ne voit d'enfant comme toi venir toute seule jusqu'ici.
0: Je crois que je suis sortie de mon chemin en jouant avec mon ombre.
1: Ton ombre est encore là?
0: Non, elle ne va jamais sous les grands arbres. J'ai juste un flanc avec moi. Je l'ai fait en pensant à ma grand-mère.
1: Tu penses beaucoup à ta grand-mère?
0: Ah oui, beaucoup. Ça me rend triste de savoir qu'elle est beaucoup trop toute seule. C'est triste d'être trop tout seul dans la vie.
1: Est-ce que tu serais contente si je venais la voir avec toi?
0: Ah oui, je crois. On pourra tous manger un peu de mon flan si tu viens. Est-ce que tu as un peu faim?
1: Oui, un peu, c'est vrai. C'était pas facile de manger tous les jours quelque chose qui fasse vraiment plaisir à l'intérieur.
0: Tu n'as qu'à me suivre alors et je vais t'amener directement dans la maison de ma grand-mère.
1: Est-ce que tu sais qu'il y a deux chemins pour te rendre à la maison de ta grand-mère?
0: Tu sais toi aussi où elle habite ma grand-mère?
1: Oui, bien sûr. On peut y aller soit par le petit chemin qui continue sous les grands arbres, ou bien y aller par le grand chemin qui passe par la route, où il y a plein de petites fleurs qui poussent sur le bord.
0: Moi, je connais mieux le grand chemin qui passe par la route, où il y a plein de petites fleurs qui poussent sur le bord.
1: On pourrait s'amuser à faire un petit jeu, si tu veux, alors. Toi, tu irais chez ta grand-mère par l'un des deux chemins, et moi par l'autre. Et à la fin, on verrait bien quel est le premier de nous deux qui arrive avant l'autre. Est-ce que tu es d'accord?
0: Quel est le chemin que tu choisis, toi?
1: Moi? Ça m'est égal. Tu peux choisir celui que tu préfères. C'est normal, c'est toi la plus petite et la plus jolie de nous deux.
0: Moi, je crois que je préfère prendre le grand chemin qui passe par la route avec plein de petites fleurs qui poussent sur le bord.
1: Alors d'accord. Moi, je prendrai le petit chemin qui continue sous les grands arbres. Et on verra quel est le premier de nous deux qui arrive chez ta grand-mère. Le loup. Car c'était vraiment un vrai loup, se mit à prendre le petit chemin qui continue sous les grands arbres. Et la petite fille, elle, prit le grand chemin qui passe par la

Et tous les deux, maintenant, se dirigeaient en direction de chez la grand-mère de la petite fille. Et tous les deux, donc, devaient se dépêcher le plus possible pour essayer d'arriver le plus vite possible à la maison de la grand-mère, car c'était cela le jeu qu'ils jouaient ensemble. La petite se sentait très fière d'avoir pu faire une telle rencontre sans quasiment ressentir de peur. Elle était très étonnée. Elle se sentait grande et se dit que plus jamais elle n'aurait de raison d'avoir à nouveau peur. Elle était complètement dans ses pensées et n'aperçut même pas sa belle ombre qui était revenue à côté d'elle. Elle se réjouissait de la surprise qu'elle allait pouvoir faire à sa grand-mère. Elle était vraiment très fière à l'idée de pouvoir lui présenter un vrai loup. Sa grand-mère serait sans doute très étonnée et ne reviendrait pas de la voir en une telle compagnie. À force d'avoir toutes ses pensées, au lieu de se dépêcher vraiment, la petite fille oubliait surtout de ne pas trop traîner. Au contraire, chaque fourmi qui traversait la route l'occupait au moins pendant une minute. La petite fille ne pouvait s'empêcher de la suivre des yeux. Les fourmis adorent qu'on leur raconte des histoires et certaines sont vraiment très bavardes.

C'est à cause de tout cela que la petite fille n'arriva pas la première devant la maison de sa grand-mère, car le loup, lui, n'avait vraiment pas perdu de temps, et il était déjà devant la porte de la maison.

0: Ça tourne mal. Ça fait peur, hein, pas vrai? Ah oui, oui, oui, ça fait peur. Allez, je vous propose une petite pause, hein, le temps de reprendre nos esprits. En attendant le prochain épisode, faites du sport, allez danser, faites des trucs chouettes, quoi. Et on attaquera la suite, le cœur vaillant.
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2: Et coucou les petites curieuses et les petits curieux, sortez le tire-bouchon.
3: Bonjour, je m'appelle Alexandre, j'ai 13 ans et j'aimerais savoir si je prends un bouchon de liège dans une bouteille et que je le plante dans la terre, est-ce que ça fera un arbre ? Merci, au revoir.
2: Alexandre, t'as envie de faire de petites expériences, dis donc. Qu'est-ce que vous en pensez, Catherine Laine, vous qui êtes physiologiste végétale ?

0: végétale à l'université de Clermont-Ferrand. S'il prend donc un bouchon de liège dans une bouteille et qu'il le plante, ça pousse en arbre ou pas ?
1: Oui, alors c'est une jolie question parce que le bouchon de liège, ce liège, c'est une partie de l'arbre, donc pourquoi pas ? Donc il faut d'abord s'interroger, c'est quoi le liège ? Le liège, c'est la peau de l'arbre. C'est la peau de tous les arbres et pas seulement le chêne-liège. Et cette peau, elle est morte. Elle est morte et donc elle ne peut pas pousser. Vous aurez beau planter un bouchon de liège dans la terre, jamais il ne germera. Jamais il ne poussera parce qu'il n'y a plus rien de vivant dans ce liège. Et donc cette peau qui est morte, à quoi ça sert à cet arbre ? Ça sert à le protéger de la déshydratation, c'est-à-dire le fait de perdre son eau. Cette peau le protège donc du dessèchement, si vous voulez. Elle empêche l'eau également de pluie de rentrer directement dans l'arbre par les branches.
0: Est-ce que quand même ce liège pourrait avoir une fonction, si on le met dans le sol, si on a envie de tenter l'expérience, de nourrir des micro-organismes par exemple ?
1: Alors oui, bien sûr, parce que comme c'est un tissu végétal, ce liège, c'est donc de la matière organique. Et cette matière organique, elle sera décomposée dans le sol. La preuve, c'est que le bois mort qui tombe en forêt finit par être décomposé. Le bois, bien sûr, qui est à l'intérieur, mais le liège aussi à l'extérieur.
0: Et vous dites qu'être Greenland, donc c'est pas possible, malheureusement ou heureusement, je ne sais pas en tout cas, que ce liège se mette à pousser, mais c'est quand même du bois, même si c'est du bois mort. Pourquoi il brûle pas, le liège ?
1: Alors, en fait, le liège, ça brûle.
0: Ah
1: mais
0: bon ?
1: Ça brûle, oui, mais ça brûle très lentement et ça ne fait pas de flamme. Et d'ailleurs, c'est un avantage justement pour ce chêne liège qui a des épaisseurs de liège très importantes et cette grosse peau le protège des incendies. Elle va se consumer un petit peu, mais très lentement sur la périphérie, et le feu n'atteindra pas le bois, le cœur de l'arbre. Et donc l'arbre pourra survivre.
0: Et pourquoi le liège est utilisé pour les bouteilles de vin ?
1: Alors, ce qui est étonnant, c'est que cette peau, elle est pleine d'air. Dans ce liège, le liège est fait de petites cases, de petites cellules qui sont mortes et qui sont pleines d'air. Et donc, ce liège, qui est un isolant thermique finalement pour l'arbre, hein, qui le protège du froid et du chaud, eh bien, c'est aussi un tissu très léger qui va flotter. C'est un isolant phonique qu'on va mettre, et puis thermique, bien sûr, dont on va recouvrir nos maisons, etc.
0: Et donc, ça, c'est bon pour le vin ?
1: Et donc, c'est bon pour le vin parce qu'il y aura des échanges possibles d'air, pas trop, mais suffisamment, entre l'extérieur de la bouteille et l'intérieur de la bouteille.
0: Donc, on résume, Catherine Laine, le liège, c'est un peu, vous disiez, la peau, quoi. C'est un peu comme s'il enrobait une sorte de plaid pour l'arbre, je pourrais
1: oui,
0: le dire comme ça.
1: Oui, c'est tout à fait ça. C'est un plaid parce que ça le protège du froid. C'est aussi un boubou, vous savez, ces vêtements africains, parce que ça le protège du chaud. C'est encore un ciré, parce que ça le protège de la pluie et de la déshydratation, du dessèchement. Et enfin, c'est aussi son airbag, sa cuirasse, parce que cet airbag va encaisser les chocs. Et le liège, c'est un tissu mou qui peut se déformer. Donc, quand les branches s'entrechoquent, elles ne s'abîment pas grâce au liège.
0: Multifonction, ce petit bouchon. Salut les matelots.
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0: 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Allez, on s'écoute une petite bestiole.
1: Quelle bestiole as-tu choisi ? Je suis dans la savane africaine sous une chaleur de plomb. J'entends des grognements qui proviennent des herbes hautes devant moi, sous les acacias. Oh ! Je reconnais ces cris énervés. Ça ne peut être que le ratel, ce mammifère qu'on trouve dans toute l'Afrique subsaharienne, jusqu'en Inde et même en Arabie Saoudite.
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0: Mais dégagez! Dégagez! Un crac! Ça m'énerve, ces lionnes qui traversent mon territoire! Les reines des bestioles! Les reines des bestioles! Non mais pour qui elles se prennent?
1: Il est bien là, à s'agiter dans les herbes en face de moi. Le rat-elle. Il fait la taille d'un petit chien court sur pattes. Massif, avec un corps allongé, dont le pelage dru est très délimité. Gris dessus, noir dessous. Ses petits yeux sont ronds, sa truffe large. Son ventre, ses pattes et sa queue courte et poilue sont noirs, tandis que son front et son dos costaud sont argentés. Il a le profil d'un mustélidé, comme le blaireau, la loutre et la belette.
0: Je m'en vais déloger ces lionnes. Ça va être vite fait. Qu'est-ce que vous fichez là? C'est mon territoire. Si vous avancez encore, je vous mords. Je suis la bestiole la plus féroce au monde.
1: Le rat-elle fonce ventre à terre en direction des lionnes. Au détour d'un baobab, il bondit hors des herbes et se présente devant elle, sa queue hérissée, les quatre pattes écartées et les crocs sortis.
0: Oust, j'ai dit.
1: Le rat-elle vient de s'élancer sur la première lionne de la horde. Il a essayé de la mordre. Elle recule, hésite. Les autres se rapprochent et entourent le rat-elle. Au milieu des lionnes, il a l'air minuscule. On dirait un caniche qui s'attaque à des ours.
0: Même pas peur, les lionnes. Fichez le camp sur le champ. Zut! Il y en a une qui m'a chopé l'épaule. Même pas mal.
1: Une lionne tient le rat-elle dans ses crocs. Sa peau s'étire, il se retourne et il la mord à son tour au niveau du front. La prédatrice lâche prise et le rat-elle tombe dans la poussière. La peau du rat-elle est si épaisse qu'il ne sent presque pas les morsures. Elle est aussi très souple et très lâche. Si une bestiole le mord, il n'est donc pas bloqué. Il peut se retourner pour se défendre, comme s'il portait un pull trop grand pour lui.
0: Ça y est, les gros chats, vous avez compris maintenant.
1: Le voilà qui avance et recule en rythme tout en hurlant et en montrant les crocs. Les lionnes mettent leurs oreilles en arrière, comme des chats apeurés. Elles s'en vont. Le rat-elle les poursuit encore en râlant.
0: Enfin débarrassé. Ma technique, c'est l'effet de surprise. Et surtout, ne rien lâcher. J'ai peur de rien. Maintenant j'ai la dalle. Je boulotterai bien un petit cobra.
1: Un cobra? Tu ne voudrais pas un déjeuner un peu moins venimeux?
0: Oh, si je tombe sur un œuf d'autruche ou une tortue, je dis pas non, mais... Je mange de tout. Scorpion, larve, charogne, racine. Mais là, j'ai une petite envie de serpent.
1: Le rat-elle avance rapidement entre les buissons épineux de la savane. Avec des pattes avant plus musculeuses que les pattes arrière, il a une allure de gros bras. Il ralentit. On dirait qu'il a repéré quelque chose.
0: En voilà un beau de cobra. Il est devant moi. Il se cache de la chaleur. Il pense être bien planqué à l'ombre de la grosse pierre. Mais c'est fini pour lui, la pause fraîcheur.
1: Sans hésiter, le rat-elle bondit en direction du serpent qui se dresse d'un coup et crache dans sa direction. Il essaye de mordre et de griffer le cobra en se jetant sur lui. Le serpent se défend en se tortillant et en s'élançant vers son assaillant, tout croc dehors. Le rat-elle essaye de croquer le serpent derrière la tête. Ce dernier se retourne vivement et mord le rat-elle à la patte avant droite.
0: Nom d'un chacal! Il m'a chopé la patte. Il m'injecte son venin. Prends ce coup de dent dans la nuque. Ça va définitivement te calmer. Je me sens partir.
1: Le ratel s'effondre au sol, la gueule ouverte. Sa poitrine continue de se gonfler au rythme de sa respiration. Le cobra gît à ses côtés, mort. Hé, le ratel, t'es mort? T'es empoisonné?
0: Non, d'abord qu'épique, j'ai la tête dans le marigot. Qu'est-ce qui s'est passé? Ah oui, il m'a eu l'empaffé de squamate. Allez, je m'étire un peu. Je me secoue. Ça va passer.
1: Ça va passer? Mais tu viens de te faire mordre par un cobra. Un cobra!
0: Et alors? Je te l'ai dit, je suis le plus teigneux parmi tous les teigneux. Depuis tout petit, ma mère m'a exposé au venin des serpents et des scorpions pour m'immuniser. Bon, à table.
1: Alors qu'il ne pèse que 12 kilos, le ratel résiste au venin des serpents et scorpions les plus venimeux. Même ceux qui tueraient un homme de 80 kilos. Et plus il s'expose à ces poisons, plus il y résiste. C'est ce qu'on appelle la mitridatisation, une forme d'immunisation.
0: Maintenant, c'est l'heure du dessert. Tout à l'heure, en poursuivant une hyène, j'ai repéré un nid d'abeilles sauvages qui m'ont l'air savoureuses à souhait. Je vais aller défourailler là-dedans. Miam, miam.
1: Tu veux dire que tu vas foncer la tête la première dans un essaim d'abeilles?
0: Aussi vrai que le fennec pue des fesses. Elles sont bien là, mes douceurs volantes, à la cime de ce grand baobab.
1: Le ratel ne perd pas une minute. Ses longues griffes s'agrippent à l'écorce de l'arbre. C'est en raison de son attrait pour les ruches que les Anglais nomment le ratel « honey badger », ce qui signifie « blaireau à miel ». En Afrique, il est la bête noire des apiculteurs car il ne recule devant rien pour piller leurs ruches.
0: À moi le miel et les larves. Quelques coups de patte. Et voilà.
1: Le ratel se jette sur son butin. Il secoue un peu la tête, frotte ses pattes sur son museau, mais les piqûres des abeilles africaines les plus agressives au monde ne le dérangent pas plus que ça.
0: C'est trop bon le miel sucré et toutes ces larves bien charnues. Un délice. On se chatouille un peu, mais ça vaut le coup. Bon, allez, faut que je rentre patrouiller mon territoire. Il y a sûrement des hyènes et des porcs épiques à houspiller.
1: Ok, ratel, rentre bien. Mais je ne me fais pas de soucis pour toi. J'ai l'impression que rien ne t'arrête. Au cours de cette aventure, nous avons entendu le nom anglais du ratel, Honey Badger. Que signifie-t-il? Blaireau infernal? Blaireau à miel? Belette au beurre? Bravo! Le nom anglais Honey Badger signifie blaireau à miel. C'était une aventure mordante, piquante, et surtout, c'était bestiolement génial.
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0: 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Je dis ça aussi vrai que le fennec pue les fesses. Un peu.

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3: Bonjour, je m'appelle Gwen, j'ai 9 ans. Je veux vous raconter une blague. Il y a deux garçons dans une librairie. Il y en a un qui dit, tu connais Astérix et Obélix ?
4: Rix, Astérix. Et lui, c'est Obélix.
5: Et le petit chien, là, c'est Idéfix.
3: Et l'autre répond, oui, chez moi, c'est une Idéfix.
6: Salut l'info, je m'appelle Maëlle et j'ai 12 ans. Aujourd'hui, nous nous retrouvons pour une nouvelle blague. Qu'est-ce qui pleure quand on lui tourne la tête ?
7: Je sais pas, un robinet ?
6: Exact.

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Finissant de grignoter les noix qu'il vient de casser, ou le museau barbouillé de fraises des bois écrasées, c'est mignon.

0: Colin et François sont revenus voir leur ami Tony. Et cette fois-là encore, Vagabond doit les attendre dehors. Ils apportent plein de cadeaux. Colin a réussi à se faire donner un saumon cru par sa maman, qui doit être en train de se poser des questions. Et François a dû faire le tour des épiceries du quartier pour trouver des myrtilles. Mais Tony, si gourmand d'habitude, y touche à peine. Chat de feu est caché derrière un buisson. Il leur fait signe. Il veut leur parler. « Vous vous souvenez de moi, Chat de feu, le messager ?» Votre ami, il ne va pas bien, il a trop goûté à la liberté, il ne supporte pas d'être enfermé dans une cage. Il est malheureux. Si c'est comme ça, dit François, je ne vois qu'une seule solution. Il faut le faire sortir d'ici, organiser son évasion. L'instant d'après, il soupire. Oui, mais on est juste un garçon, une fille et un chien qu'on ne laisse même pas entrer, on n'a aucune chance d'y arriver. Chat de feu lui répond. Ne te décourage pas trop vite. Moi, déjà, je suis avec vous. Alors regarde autour de toi. Et tâche d'en trouver d'autres qui pourront vous aider, comme moi. Et alors en s'y mettant tous, ensemble on y arrivera.
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0: Coucou. Tu es là? Tu m'entends? Alors ouvre grande tes oreilles, je vais te raconter une histoire. Une histoire qui est arrivée à Toudou, mon doudou. Toudou a un gros chagrin. Toudou, mon doudou, est tout chou, tout mou, tout fou, il me suit partout. Tiens, le voilà. Ce matin, Toudou, mon doudou, est tout triste. Il ne parle pas, il ne bouge pas. Il est assis dans un coin et il pleure. Ce matin, Toudou, mon doudou, a un gros, gros chagrin. Toudou, mon doudou, pleure. Il pleure tellement qu'il ne peut plus s'arrêter de renifler. Il ne peut plus s'arrêter de se moucher. Mais qu'est-ce que je pourrais bien faire pour le consoler? Et toi, est-ce que tu sais comment consoler Toudou, mon doudou? On pourrait peut-être lui faire un câlin. Je prends Toudou dans mes bras et je le serre très fort. Mais ça n'y fait rien. On pourrait lui faire des bisous et des bisous. Mais ça n'y fait rien. Toudou continue de pleurer. Pauvre Toudou, qu'est-ce qui a bien pu lui arriver? Pourquoi est-il si triste? Et toi, est-ce que tu sais pourquoi Toudou est si triste? On va essayer de deviner. Peut-être que Toudou pleure parce qu'il a perdu son doudou.
1: Non, non, non.
0: Peut-être que Toudou pleure parce que Lapinou, son ami, ne veut plus jouer avec lui.
1: Non, non, non, non, non, non.
0: Peut-être que Toudou pleure parce qu'aujourd'hui, il n'a pas envie d'aller à l'école et qu'il veut rester avec ses parents.
1: Non.
0: Toudou, explique-moi pourquoi tu pleures comme ça. Je ne comprends pas. Regarde, tu pleures tellement que tes poils sont tout mouillés. Tes larmes tombent par terre. Il y a de l'eau partout. Et toi, est-ce que tu entends les larmes de Toudou tomber par terre? Une larme, deux larmes, trois larmes. Toudou a tellement pleuré que ça fait une petite flaque d'eau. La flaque grossit de plus en plus. Et maintenant, les larmes de Toudou ont formé une petite mare. Tiens ! Voilà Léonard le canard qui vient tremper ses pattes dans la mare. Et puis c'est au tour de Séraphin le dauphin de plonger dans l'eau. Tous les amis de Toudou sont venus le voir pour le consoler. Il y a même la baleine bleue. Elle chante pour redonner le sourire à Toudou. Mais ça n'y fait rien. Toudou est inconsolable. Et maintenant, Il n'arrive plus à s'arrêter de pleurer. Mais qu'est-ce que c'est que ce bruit ? Tout doutant l'oreille, il écoute. Et toi, est-ce que tu as reconnu ce bruit ? C'est un bébé chien qui pleure. Peut-être qu'il pleure parce qu'il est fatigué. Peut-être qu'il pleure parce qu'il s'est perdu. Peut-être qu'il pleure parce qu'il se sent seul. Toudou, mon doudou, ne supporte pas d'entendre ce petit chiot pleurer. Ça lui fait trop de peine. Alors il le prend dans ses pattes et le serre très fort contre lui. Il lui chuchote les mots doudou à l'oreille. Une petite tortue, une petite tortue, pointue, pointue, touche, touche. Le petit chiot s'est arrêté de pleurer. En consolant le bébé chien, Toudou a oublié son gros chagrin. Et toi, est-ce que tu as déjà eu un gros chagrin ? C'était à cause de quoi ? Est-ce que tu t'en souviens ?

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2: Et coucou les petites curieuses et les petits curieux. Oh, regardez comme il est beau.
3: Bonjour, je m'appelle Léonie, j'ai 4 ans et demi. Je voudrais savoir pourquoi les papillons, quand on les touche les ailes, ils mourent, ils meurent. Au revoir.
2: Ils meurent, mais on avait bien compris ta question, Léonie. François Lasserre, vous qui êtes entomologiste, donc Léonie, t'as 4 ans et demi, entomologiste, ça veut dire spécialiste des insectes. Est-ce que c'est vrai d'abord que si on touche les ailes des papillons, ils mourent?
4: Alors non, ils mourent pas du tout, et ils ne meurent pas non plus. C'est une idée reçue assez connue, assez répandue. En fait, c'est une idée reçue que j'aime bien parce que du coup, on ne touche pas trop les papillons. C'est vrai qu'ils sont assez fragiles. Les papillons vivent une semaine, deux semaines, quatre semaines. Les grands papillons vivent environ un mois. Et quand on touche les ailes d'un papillon, c'est vrai qu'il y a une petite poudre qui se dépose sur les doigts. En fait, ce sont les écailles qui sont posées sur une aile transparente. Alors, si on enlevait toutes ces écailles, bien

0: ils perdraient leur couleur, ils pourraient plus se repérer, par exemple un garçon ne pourrait plus repérer une fille, ou inversement. Et puis ils auraient des petits problèmes pour réguler la température. Ces petites écailles sur leurs ailes, ça leur permet de réguler la température et de faire plein d'autres choses, elles sont assez sensibles. Ça les gênerait un peu, mais ils vont pas mourir. Bon, mais de toute manière, il est très rare de toucher un papillon au point de leur enlever toutes leurs écailles.
1: Et alors, est-ce qu'il y aurait le risque aussi potentiel d'abîmer leurs ailes? Parce que du coup, ça me fait penser, quand eux se posent quelque part, est-ce qu'ils peuvent pas se déchirer l'aile? Et est-ce que là, c'est un risque aussi de mourir?
0: Alors non, si l'aile était déchirée, il serait embêté pour voler, mais il ne mourrait pas.
1: Ah oui,
0: en revanche, l'aile, quand même, elle fait partie un peu de la carapace des insectes, c'est une extension, c'est assez solide quand même. Donc vraiment, pour percer une aile de papillon, faudrait... bon, bien sûr, avec notre force, nous, mais quand il se pose, c'est suffisamment solide pour parfois arriver dans les branches, peut-être un peu en catastrophe, et pour ne pas se déchirer. Et d'ailleurs, c'est quand même très important. Alors, ils en ont quatre quand même, des ailes. Souvent, on a l'impression qu'ils n'en ont que deux parce qu'elles sont vraiment collées ensemble. Mais c'est finalement assez solide, puisqu'il y a même des papillons qui font 7000 km tout seuls avec leurs ailes.
1: 7000 km, waouh !
0: Les migrateurs vont du nord de l'Europe, parfois en Afrique. Il y a plein de papillons qui arrivent au printemps en France et qui sont nés en Afrique, parfois en Afrique subsaharienne, très très loin. Et donc, ils vont perdre aussi ces écailles au cours de leur vie. Donc, cette petite poudre qu'on a sur les doigts, ils la perdent aussi au cours de leur vie. Et d'ailleurs, les entomologistes, les spécialistes des insectes, savent reconnaître un vieux papillon d'un jeune papillon. Bon, un vieux papillon, c'est un papillon qui a un mois. Mais il a perdu ses écailles. Donc, il est moins coloré, moins contrasté. Et nous, on aime bien dire, oh là là, un vieux papillon. Alors, quand on demande l'âge, alors, à votre avis, un vieux papillon, ça a quel âge? Et tout le monde nous dit, ben voilà, 80 ans, 50 ans. Et en fait, non, il a un mois.
1: Un mois. Et alors, pardon, je rebondis juste là-dessus, mais les papillons qui font 7000 km, ils ont quel âge? Parce qu'il faut un peu de temps quand même. S'ils vivent une semaine, c'est un peu juste.
0: Alors, Afrique du Nord, Londres, par exemple, Alger-Londres, ça peut prendre que 3 jours.
1: Ah ouais? Donc ils ont le temps de vivre?
0: En fait, dans leur mois de vie adulte, parce qu'on oublie aussi quand même que les papillons ont vécu sous forme de chenilles et de chrysalides avant, donc ils vivent plus longtemps. Mais pendant un mois, ils ont largement le temps de faire ces 7000 km, ces 3000, 4000, 7000 km, se reproduire, pondre et puis mourir.
1: Ben voilà, c'est ce qu'on appelle une vie efficace et remplie. Salut les matelots!
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À Vienne. Salut, petites oreilles. Dans cet épisode, tu vas entendre la musique de Vienne, la ville impériale. Une musique pleine d'histoire, d'empereurs et de salles de bal. Alors, ouvre grand les oreilles. Ici, la musique est partout. Octave et Mello passent quelques jours à Vienne. C'est ici qu'ont vécu tous les plus grands compositeurs. Nos deux amis voudraient aller visiter le musée de Beethoven, celui qui a écrit tout plein de symphonies. La maison de Mozart, celui qui a composé tout plein d'opéras. L'appartement de Schubert, celui qui a mis en musique plein de poèmes. La maison de Haydn, celui qui a écrit le plus de quatuors au monde. Et le musée Strauss, celui qui adore les valses. Alors, pas de temps à perdre. Octave et Mello boivent leur grande tasse de chocolat viennois avec plein de chantilly et se mettent en route pour faire le tour des compositeurs. Mais par lequel commencer ? Beethoven ? Mozart ? Schubert ? Haydn ou Strauss ? On n'a qu'à faire plouf-plouf, propose Mello. Super idée ! Allez, à toi de jouer. Fais plouf-plouf avec Octave et Mello pour les aider à choisir à quel compositeur ils vont rendre visite en premier. On y va ensemble ? Plouf-plouf ! Ce sera Beethoven, Mozart, Schubert, Haydn ou Strauss qu'on ira voir au bout de trois. Un, deux, trois. C'est Beethoven qui l'emporte. Le musée Beethoven est installé dans un des appartements où a vécu le maestro. Dire qu'il a habité là, qu'il a monté cet escalier, qu'il a dormi dans cette chambre, c'est incroyable. Mello appelle Octave. Viens voir! C'est quoi ce grand cornet en métal? C'est pour mettre des frites dedans? Mais non! C'est un cornet, mais pas pour les frites. Beethoven était sourd, alors il a inventé tout un tas d'objets pour essayer d'entendre sa musique.

musée Beethoven est à deux pas du Danube. C'est l'occasion d'aller admirer ce grand fleuve paisible avant d'aller voir la maison de Mozart. Ah, que c'est calme ici. On a du mal à croire que l'on est dans une si grande ville. L'eau s'écoule tranquillement et les gens se reposent sur les berges. Octave et Mello décident d'en faire autant. Après tout, rien ne sert de courir.

Cette petite pause leur a fait du bien. Nos deux jeunes compagnons se remettent en route pour le centre-ville. En chemin, ils tombent sur le palais Hofburg, un édifice immense et magnifique. C'est là qu'ont vécu tous les empereurs d'Autriche et aussi l'impératrice Sissi. Sissi, c'est vrai. Mello pense à tous les grands bals qui ont dû être donnés ici. Et elle s'imagine danser avec un prince et virevolter dans sa belle robe de princesse.

Pendant ce temps, Octave étudie le plan. Ils ne sont plus très loin de la maison de Mozart, son compositeur préféré. Il a tellement envie d'aller la voir. Il tire Mello par la main. On y va ? Allez, on y va ! Direction la vieille ville.

Oh là là, ce n'est vraiment pas facile de s'y retrouver dans toutes ces petites rues. Et en plus, quand ils arrivent devant, la porte est fermée. Oh ben mince. On est lundi et la maison de Mozart est fermée le lundi. Bon, c'est pas grave. Ils reviendront demain matin. Et de toute façon, ce soir, à l'opéra, ils vont aller écouter sa musique. En route !

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3: Pour se changer les idées et se détendre, voici une sélection de vos meilleures devinettes.
4: Bonjour, salut l'info, j'ai la blague qu'il vous faut. Je m'appelle Lilou, j'ai 10 ans et j'habite à Lingolsheim.
3: Salut Lilou.
4: J'ai une blague que j'ai inventée. Que dit le roi soleil quand il ne marque pas au foot?
3: Je ne sais pas.
4: Vous savez pas? Il y a transversaille.
3: Ah oui, transversale, ça c'est la barre en haut d'une cage de football, et Versailles comme le château royal. Bien vu!

0: Elle est trop bien cette blague, je vais la raconter à mes potes.
1: Je m'appelle Juliette, j'ai 9 ans et demi et j'habite à Villars. J'ai une blague pour vous. Que dit une théière quand elle entre dans un ascenseur ?
2: Décidément, je ne sais toujours pas.
1: Vous ne savez pas ? Je vais monter. Bisous !
0: Trop bien cette blague.
3: Bonjour, je m'appelle Violette, j'ai 9 ans et j'habite à Paris. Je voudrais vous raconter une blague. Que dit un légume quand il en a marre ?
2: C'est pas de la tarte ?
3: Bah, ça le suffit. Merci, salut l'info.
2: Trop bien cette blague. Moi, je dis qu'elle est vraiment trop chou.
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Bonjour petits et grands scientifiques de France Musique. Dans le labo musical de Nico, nous allons nous intéresser de près à un instrument que j'utilise là tout de suite pour vous parler, mais dont on se sert aussi pour capter de la musique ou même pour parler dans notre téléphone, le micro. Comment fonctionne-t-il? C'est la nouvelle question du labo.

0: C'est parti SOSO, direction la planète, musique et technique.
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0: Merci SOSO.
2: Vous êtes bien arrivés sur la planète musique et technique.
0: Sur cette belle planète, approchons-nous du secteur de la captation des sons, des voix et des instruments. Oh, intéressant! Au milieu des centaines de micros présentés face à nous, il y a un téléphone. Tiens donc, un téléphone.
3: Allô, mon cœur.
4: C'est moi, mon cœur.
0: Mais oui, l'origine du micro est là, dans cette petite boîte. C'est grâce au téléphone, dont la technique a été développée dans la deuxième moitié du 19e siècle, que pour la première fois, nous avons pu faire voyager une voix. On a réussi à transformer les vibrations de la voix, n'oublions pas que le son est une vibration, en signal électrique. On pouvait alors se parler à distance, une révolution pour l'époque.
5: Allô ? Allô ? Mais non, madame, nous sommes plusieurs sur la ligne, raccrochez. Vous êtes avec une abonnée. Mais madame, raccrochez-vous-même.
0: Dans le stock de micros face à nous, on peut aussi voir de nombreux pavillons qui ressemblent de près ou de loin à de gros entonnoirs ou à de vieux mégaphones. Au début de l'histoire de l'enregistrement, il fallait effectivement s'approcher du pavillon et faire résonner la voix ou l'instrument à l'intérieur de la forme conique. Les vibrations faisaient alors bouger une membrane sur laquelle était installé un petit stylet. Ce stylet bougeait sous l'impulsion de la membrane et il gravait les ondes sur un support, comme de la cire. Tendez l'oreille, voici l'enregistrement de ce que l'on pense être la toute première voix captée. Elle date de 1860. Vous allez peut-être reconnaître une célèbre comptine. On est d'accord, on est loin du compte. Mais très rapidement, de nombreux ingénieurs ont tenté de relever plusieurs défis. Améliorer la qualité du son, estomper les bruits parasites, faire ressortir la voix pour qu'elle soit beaucoup plus nette. Aussi étonnant que cela puisse paraître, c'est grâce au charbon que l'on a pu faire évoluer le micro. Oui, le charbon, ou plutôt certains micros à charbon, étaient encore utilisés jusque dans les années 1980, notamment dans les téléphones. Alors essayons de comprendre. Dans ce type de micro sont placés des granulés de charbon, entourés de membranes souples et de plaques métalliques. Si le charbon ne bouge pas, il ne se passe rien. En revanche, si le charbon capte des ondes sonores, donc le son de ma voix par exemple, les granulés ultra sensibles aux vibrations bougent en fonction des ondes qu'elles reçoivent. Et ainsi, dans cette atmosphère magnétique, la vibration des granulés de charbon sous l'effet des ondes crée un message électrique. Un message électrique ensuite envoyé vers un amplificateur ou un émetteur, comme la radio, pour finir dans un haut-parleur qui restitue le son.

0: des ailes.
1: Les micros à charbon ont vite évolué au fil du temps et la qualité du son a été nettement améliorée. Imaginez un peu la révolution. Par exemple, au début du XXe siècle, les discours politiques étaient encore criés, parfois sous le préau des écoles pour que la voix résonne et porte. Quelques années plus tard, les femmes et les hommes politiques n'avaient plus besoin de s'égosiller et ils pouvaient s'adresser à des foules immenses.
2: I have a dream that my four little children will one day live in a nation where they will not be judged by the color of their skin but by the content of their character. I have a dream today.
1: Dans les années 1900, au cinéma, les films étaient muets, seulement accompagnés d'un pianiste qui jouait en direct pendant la projection. Imaginez la stupéfaction des spectatrices et des spectateurs le jour où ils ont vu et entendu pour la première fois un film parlant, avec la voix des comédiens et des comédiennes qui sortaient de haut-parleurs. C'était en 1927, avec le chanteur de jazz, un film d'Alan Crosland. Aujourd'hui, nous utilisons plusieurs familles de micros. Et dans le labo, nous allons nous concentrer sur deux d'entre elles, les micros dynamiques et les micros statiques ou à condensateur. C'est parti, explication. Le micro le plus souvent utilisé sur scène est un micro dynamique à bobine mobile. Le nom est un peu compliqué, mais vous allez comprendre. Ce micro est équipé d'une fine membrane. La membrane vibre à certaines fréquences, donc plus ou moins vite, en suivant les ondes sonores de ma voix, par exemple. Sous la membrane et accrochée à elle, se trouve la bobine, un fil conducteur qui entoure un aimant. Sous l'effet des ondes sonores de ma voix, la membrane vibre, ce qui fait bouger la bobine. Et en bougeant autour de l'aimant, la bobine crée un signal électrique. C'est ainsi que les ondes sonores de ma voix sont transformées en un message électrique précis. Finalement, ça ressemble un peu au fonctionnement de la dynamo d'un vélo. Dans les micros statiques ou à condensateur, une membrane très fine, que l'on appelle un diaphragme, de quelques millièmes de millimètres d'épaisseur, est installée parallèlement à une autre plaque. L'espace qui sépare la membrane de la plaque est infime, un 30 millième de millimètre. Un courant électrique passe à la fois dans la membrane et dans la plaque fixée en dessous. Sous l'effet de ma voix, donc des ondes sonores, la membrane bouge et cela amène l'air coincé dans l'infime espace entre cette membrane et la plaque à faire fluctuer le courant électrique. Ce sont les micros statiques que l'on utilise le plus pour capter des concerts ou enregistrer de la musique classique, par exemple, car ils sont beaucoup plus sensibles. Mais d'ailleurs, comment fait-on pour enregistrer un orchestre de 90 musiciennes et musiciens ?

Dans un premier temps, on choisit les bons micros qui vont s'adapter à un groupe d'instruments. Ainsi, on utilise des micros qui ont la capacité de viser à un endroit particulier ou au contraire de prendre davantage de son dans l'espace. Les techniciennes et les techniciens placent les micros avec attention. Ils peuvent aussi en installer au-dessus ou à l'avant-scène, comme pour prendre le son global de l'orchestre. Les micros sont reliés à la console de mixage, un gros mélangeur de sons en quelque sorte. Et c'est là que l'équipe écoute et travaille les sons qui proviennent des micros pour essayer de trouver la balance, donc l'équilibre, et ainsi créer la meilleure ambiance sonore, la meilleure restitution possible.

Aujourd'hui, nous utilisons les micros partout et tout le temps, notamment avec nos téléphones. On en oublierait presque que cette incroyable invention a révolutionné nos vies et a permis à la musique de voyager partout dans le monde. À vous les micros SOSO, enfin à vous les studios, et retour au labo. À la prochaine, petits et grands scientifiques de France Musique.

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3: Et coucou les petites curieuses et les petits curieux, bienvenue en Égypte.
4: Bonjour, je m'appelle Élie, j'ai 5 ans et je voudrais savoir comment Cléopâtre elle parlait avant. Merci.
5: Merci.
3: Élie et ton papa, je pense, derrière toi. Alors comment Cléopâtre elle parlait avant ? Et je pense que tu as peut-être envie d'entendre Cléopâtre, genre dans quel langage elle parlait. Je ne sais pas, Bénédicte Loyer, vous qui êtes égyptologue, vous avez entendu la question d'Élie et de son papa, visiblement. Comment vous la apprenez, cette question ?
6: Ah bah, tu sais, Élie, grâce à toi, on va pouvoir voyager dans la dernière période égyptienne pharaonique, celle des Ptolémées, et qui est une période vraiment très très riche. Alors, quand tu dis Cléopâtre, je pense que tu parles de la toute dernière Cléopâtre, parce qu'il y en a eu plusieurs.
3: Ah, il y a eu plusieurs Cléopâtres ?
6: Exactement. Chez les Ptolémées, en fait, il y a trois noms, et c'est facile à se rappeler, notamment pour les dames, A, B, C, Arsinoé, Bérénice ou Cléopâtre. Et il y a eu sept Cléopâtres. La toute dernière, la très grande Cléopâtre, c'est Cléopâtre VII. Elle, c'est une princesse. C'est la fille de Ptolémée XII, Aoulette. On l'a surnommée comme ça parce qu'il jouait de la flûte. Elle avait une sœur aînée qui s'appelait Bérénice. Elle avait une petite sœur qui s'appelle Arsinoé. Et elle a deux petits frères, Ptolémée XIII, avec qui elle ne s'entendait pas très bien, et Ptolémée XIV. Alors, comme elle était une princesse, elle a eu droit à une éducation royale, avec aucune différence avec les garçons.
3: Ah, ça c'est quand même, ah oui, c'est important.
6: Mais oui, il y a un terme qui est utilisé pour parler justement de cette éducation. Et là, on va parler en grec ancien, parce qu'effectivement, Cléopâtre est d'origine macédonienne. La Macédoine, c'est un ancien royaume qui se trouve dans le nord de la Grèce. Et donc, grâce à cet enseignement, elle avait une éducation, on dit en grec, ankouklios paideia, c'est-à-dire un enseignement qui fait le tour.
3: Donc ça veut dire qu'elle faisait des discours dans quelle langue ?
6: Eh bien justement, elle faisait en fait une multitude de langues. Ça c'est Plutarque qui nous le raconte, et voilà ce qu'il dit. Sa langue était comme un instrument de musique à plusieurs jeux et à plusieurs registres, qu'elle utilisait aisément dans l'idiome, c'est-à-dire la langue qui lui plaisait, à tel point qu'elle parlait à peu de nations barbares avec l'aide d'un interprète. Mais elle leur répondait elle-même, au moins à la plus grande partie d'entre eux, comme aux Éthiopiens, aux Arabes, aux Hébreux, aux Syriens, aux Médois, aux Parthes et à beaucoup d'autres encore, dont elle avait appris les langues.
3: Donc elle parlait plein de langues.
6: Elle était polyglotte. Donc, elle a aussi appris l'égyptien ancien, ce qui était quand même assez bien pour pouvoir discuter avec les gens de son peuple. Mais c'était assez rare pour les Ptolémées, ils étaient plutôt dans le nord du pays, du côté d'Alexandrie. C'était une fondation grecque, ils avaient plutôt tendance à utiliser le grec.
3: J'allais justement vous demander à la maison.
6: Et ben voilà. À la maison, elle devait sans doute utiliser le grec, mais ensuite, elle devait aussi très bien maîtriser le latin, puisque d'abord, elle était avec César, le grand César, puis après, avec Marc-Antoine. Donc, effectivement, on est face à quelqu'un qui avait une intelligence extrêmement fine. Et ça, tous les auteurs le soulignent, même ceux qui ne l'aimaient pas trop. On peut dire que les Romains, effectivement, avaient la dent dure avec Cléopâtre. Mais c'est ce fameux charme, ce charme de l'intelligence. Et donc, on imagine qu'on était face à une dame qui n'était peut-être pas ce canon de beauté incroyable comme on a très souvent dans les films, mais qui avait ce charme incroyable avec l'intelligence, beaucoup d'humour, apparemment, et avec une sensibilité assez forte.
3: Trop la classe, Cléopâtre.
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0: Quelle bestiole as-tu choisi ? Un petit tour dans les montagnes enneigées ? Très bien. Enfile ton bonnet, il fait frisquet par ici. Ah, des bruits de pas, ou plutôt de sabots. J'aperçois un duvet épais et foncé. Des cornes courtes, serait-ce une chèvre ? Non, pas à 2500 mètres d'altitude, c'est trop haut. Oh, je sais, c'est un chamois.
1: Là,

0: Excusez-moi. Eh oh, par ici. Désolé de vous importuner, l'ami, mais...
1: Oui, tout va bien?
0: Non, pas trop. J'ai perdu ma harde.
1: Ta harde? Tu veux dire ton troupeau?
0: En effet, tous mes amis ont disparu. Ils n'ont même pas pris la peine de s'arrêter alors que je leur demandais de m'attendre.
1: Mais que faisais-tu pour que tes amis chamois partent sans toi?
0: Rien, j'ai probablement oublié de les prévenir que je m'éloignais un peu pour me faire une petite collation florale. J'avais un petit creux, voilà tout.
1: Le chamois apprécie beaucoup les herbes de montagne. Graminées, jonquilles et même trèfles des Alpes constituent un parfait repas pour lui. Mais comme ce type de nourriture se fait rare dans les hautes altitudes, il s'éloigne parfois des autres pour aller en grignoter.
0: Nom d'une chef des bois! Me voilà bien ennuyée! Je ne sais vraiment pas par où ils sont partis. Ma chef va me disputer, c'est sûr.
1: Ta chef, tu veux parler de ta maman?
0: Non, c'est bien ma chef. C'est elle qui dirige tout le groupe. Chez nous, les chamois, ce sont souvent les femelles qui mènent la harde. Elles ont un sacré caractère et sont plus expérimentées pour passer dans les endroits les plus escarpés. Oh, mais enfin, bon sang, bonsoir! Où sont-ils donc?
1: Elles ne peuvent pas être très loin. Ce col est vraiment très abrupt. Ils ont dû le contourner pour un passage plus sûr.
0: Oh, ne présumez de rien, mon ami. Vous seriez bien étonné de voir que nous, les chamois, sommes rapides et agiles sur les terrains les plus accidentés. Ce col n'est rien pour nous.
1: Très à l'aise sur tout type de dénivelé, les chamois sont de véritables remontes-pentes. Ils gravissent carrément les montagnes de face sans même zigzaguer. Si nous, humains, devions faire pareil, nous serions essoufflés après quelques mètres. Le chamois, lui, n'est même pas fatigué, car il possède un cœur énorme pour sa taille, environ 350 grammes. Un cœur humain ne dépasse pas les 250 grammes. De plus, le sang du chamois contient 4 à 5 fois plus de globules rouges que le nôtre, ce qui le rend plus résistant à l'effort. Pas étonnant que le chamois soit le symbole de la vitesse en milieu montagnard. C'est l'as des as des sentiers pentus.
0: Permettez-moi une remarque, cher ami. Vous traînez un peu la patte, si je puis dire.
1: Toi, en revanche, tu es d'une grande élégance, hein. Position semi-fléchie, tête haute, tu avances sans heurts. Rien à dire, hein. C'est la grande classe.
0: Je pars avec un certain avantage. Regardez mes sabots, avec leurs doigts latéraux orientables qui forment une sorte de pince. J'adhère à tout. Ils sont parfaits pour la montagne, un peu comme vos boots pour marcher dans la neige. On peut dire que je suis de bonne composition.
1: Oh, tu sais, boots ou pas, je ne suis pas sûr que des chaussures de ski changent la donne. Tu es tout bonnement un super athlète des montagnes. Notre chamois a plusieurs secrets qui le rendent totalement adapté à sa vie en montagne. En plus de ses membres légèrement fléchis, de ses sabots écartés, il possède à l'arrière des sabots des coussinets plantaires qui lui offrent une meilleure stabilité. Le comble du confort au naturel.
0: Vous aviez raison! J'aperçois quelque chose en contrebas! C'est ma harde!
1: Quel vent! Je n'arrive presque pas à ouvrir les yeux!
0: Vous tremblez, cher compagnon! Abritez-vous contre moi, cela vous protégera du froid.
1: C'est très aimable. Le chamois est très bien protégé contre les températures glaciales. Son manteau permanent est constitué de duvet et d'un poil épais de presque 10 cm. Les mâles sont équipés en plus d'un poil de 30 cm sur leur flanc, appelé la barbe. Un renforcement hivernal.

0: mâle qui diminue naturellement lorsque l'été pointe le bout de son nez.
1: La météo semble se calmer. Mais je ne vois plus mes camarades.
0: Ils allaient par là, derrière le col. Oh là, c'est vraiment très escarpé.
1: Montez sur moi, mon ami. Franchir quelques rochers sur une fine corniche, même avec un humain sur le dos, ne m'arrêtera pas.
0: Quelle chance de t'avoir rencontré. Pourquoi tu t'arrêtes?
1: Vous entendez? Ces aboiements, ça vient d'en bas, dans les forêts. Ce sont mes collègues chevreuils. Ces signaux, ce sont des avertissements.
0: Le chamois a beaucoup d'amis bestioles. Quand des prédateurs sont dans les parages, les chevreuils en hiver ou les marmottes en été préviennent leurs collègues montagnards avec des cris très bruyants.
1: Nous sommes proches d'une meute. Oh, oh, ça perd les popettes. Là-bas. Tenez bon, cher humain. Il va falloir qu'on sème ces maraudeurs.
0: Je me cramponne, promis.
1: C'est parti.
0: Oh là, j'ai l'impression de faire du rodéo. Heureusement que le chamois est agile. Il grimpe en courant. Les chasseurs comme les lynx, les loups ou encore les chiens errants ne peuvent pas le suivre sur ce genre de terrain. Ils ne sont pas équipés pour.
1: Agrippez-vous à ma barbe. On va franchir cette corniche.
0: J'ai rarement été aussi proche du vide.
1: Ne regardez pas en bas, voyons. Ça vous ferait basculer. Respirez calmement et portez votre regard dans la même direction que moi. Voilà. Avec autant de rochers escarpés, ils ne peuvent plus nous suivre. Nous sommes tirés d'affaire.
0: J'ai cru que notre dernière heure était arrivée.
1: On doit une fière chandelle à nos fidèles chevreuils. D'autant que... c'est simplement fou. Regardez.
0: Votre arme. C'est ici que nos chemins se séparent. Ce fut un plaisir. C'est tout de même dingue, hein. Je suis tout essoufflé, alors que c'est toi, notre héros des montagnes, qui a fait tout le travail.
1: N'est pas chamois qui veut. Au plaisir, cher ami humain.
0: Au revoir, chamois. Quel infatigable montagnard, ce chamois, toujours prêt à descendre et remonter les pentes les plus dangereuses. Quelle que soit la météo, nous autres, humains, aurions un mal fou à marcher dans la neige, même en boots. Mais au fait, te souviens-tu de ce que signifie ce mot anglais ? Neige ? Chaussures de ski ? Ou forêt ? Oui, bravo ! Des boots, ce sont bien des chaussures de ski. Bien moins efficaces que les sabots du chamois, mais bien utiles pour nous les humains. En voilà une aventure vertigineuse. C'était bestiolement génial.
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5: Bonjour, je m'appelle Sofiane, j'ai 9 ans et j'habite à Lannou, Haute-de-Seine. J'ai une blague pour vous. Pourquoi les Martiens renversent-ils jamais de café sur la table?
4: Je ne sais pas du tout.
5: Parce qu'ils ont des secoupes. Merci, au revoir.
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7: Bonjour, je m'appelle Olivia. J'ai 7 ans et j'habite à Bourgoin-Jallieu. J'ai une blague pour vous. Comment s'appelle la femelle du beluga?
4: Alors là, je ne connais pas.
7: La beloufille.
4: Ah, la beloufille. Il fallait y penser à celle-là. Hein.
0: Trop bien cette blague.
8: Je m'appelle Arsène, j'ai 10 ans et j'habite à La Teste de Buch. Je dis bonjour au CM2 de Saint-Vincent à La Teste.
4: Eh bien, nous aussi, on leur dit bonjour.
8: J'ai une blague à vous raconter. Quel est le comble pour un voleur?
4: Je passe mon tour.
8: D'avoir la peau lisse. Au revoir, salut.
4: Ah oui, comme la police.
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2: Chers amis, bonjour.
3: Bonjour.
2: Historiquement, dans cette partie de la Drôme, près de Valence, dans quelle région sommes-nous? Eh bien ici, c'est le Dauphiné. Charpais, 1500 habitants, village de ce département de la Drôme. Au sud de Romans-sur-Isère, la Drôme, c'est un département de forme verticale, sillonné par le Rhône. Département qui fait, d'une certaine façon, la jonction entre le Dauphiné et la Provence, justement. Et on parle même de la Drôme provençale, pour la partie la plus au sud, du côté de Montélimar ou des Baronnies. On avait eu le plaisir d'y aller aussi. On y retournera certainement pour le jeu des 1000 euros. Ici, c'est la région de Valence. Le fleuve y passe, à Valence. Et les centres historiques et d'une incroyable richesse avec ses places, la cathédrale romane, l'église Saint-Jean-Baptiste sur la place Saint-Jean, celle des Halles, la maison du drapier médiéval, la maison des têtes du début du XVIe avec sa façade renaissance sculptée, le pendentif, maison légèrement plus tardive d'inspiration renaissance, et le vieux Valence donc est essentiellement piétonnier. Nous sommes ici dans une commune qui a, je dirais, la double vocation, encore agricole et également une commune résidentielle à proximité de Valence d'une part et de Romans-sur-Isère d'autre part, à peu près à une vingtaine de kilomètres de ces deux villes. La commune de Charpais qui abrite le golfe de Valence d'ailleurs. Les golfeurs connaissent bien ce golfe qui se trouve sur le territoire de Charpais. Nous y passons la semaine, vous l'avez compris, et nous y sommes avec grand plaisir. Aujourd'hui, mercredi, il ne vous aura pas échappé que c'est les spéciales jeunes et nous avons devant les micros, ils ont participé aux sélections, à pré-sélection, parce qu'il y avait beaucoup de candidats, beaucoup de postulantes et de postulants pour les deux places à prendre pour ce spécial jeune. Bref, avec nous, Colin Duboeuf-Farc et Théophile.

0: fil du flot. Bonjour Colin.
1: Bonjour.
0: Colin Dubœuf-Farc, hein, c'est bien
1: c'est
0: ton
1: ça.
0: Patronyme, je ne suis pas trompé. Tant mieux. Tu habites
1: Péru, à quelques kilomètres d'ici.
0: C'est une petite commune, Péru?
1: Oui, c'est 600 habitants,
0: oui.
1: Globalement.
0: Et tu vas au collège dans quel coin?
1: À Chabeuil.
0: Tu es collégien donc en classe de 3e, hein, c'est ça?
1: C'est ça.
0: Tu as 14 ans, tu es un passionné de radio.
1: Eh bien oui, j'espère en faire mon métier plus tard, télé, radio, voilà.
0: Tu voudrais animer des jeux peut-être?
1: Oui. Divertissement. Mmh, oui. Pourquoi pas le jeu des 1000 euros?
0: Oui, et ben va falloir attendre, mon grand.
1: Je sais.
0: Mais c'est bien de te préparer. Colin, tu aimes la cuisine aussi, tu fais du
1: oui.
0: gâteau.
1: Ouais. Beaucoup ouais. de gâteaux.
0: Beaucoup de gâteaux. Plutôt des sucrés, alors des gâteaux.
1: Non, des fois du salé, mais salé. Principalement des gâteaux.
0: Et tu aimes le bricolage?
1: Totalement.
0: C'est-à-dire, qu'est-ce que tu fais?
1: Beaucoup de décoration à base de récupération, voilà.
0: Hmm. Pour toi, pour moi.
1: Toi. Mais les cadeaux de Noël.
0: Ah
1: aussi.
0: Ouais, c'est pas mal ça, c'est pratique. Et ta chambre est bien décorée.
1: Ah ouais.
0: Qu'est-ce qu'il y a par exemple? Qu'est-ce que tu as fait?
1: Oh, des tables, beaucoup. Après, c'est des bibelots qui servent pas à grand chose, mais.
0: Mais c'est joli.
1: Ah
0: bah ça sert toujours à quelque chose, hein. La décoration, c'est important.
1: Toujours.
0: Parce que si on élimine tout ce qui ne sert pas concrètement tous les jours,
1: c'est triste.
0: Oui, c'est ça. Colin avec Théophile Duflou qui est lycéen. Bonjour Théophile.
2: Bonjour.
0: En première?
2: Oui.
0: Ah, est-ce que tu veux devenir animateur radio ou télé?
2: Non, pas tout à fait.
0: Mais tu t'intéresses, c'est autre chose, c'est un autre métier, mais plus toi, au journalisme, à l'information.
2: Oui, plus tout ce qui est actualité dans le monde, etc. Mais surtout, oui, c'est cet intérêt-là.
0: En première, donc tu sais déjà à peu près ce que tu feras dans 2 ans?
2: J'aimerais bien faire Sciences Po.
0: Tu écoutes le jeu des 1000 euros, Théophile?
2: Oui, parce que j'ai le grand-père d'un ami qui m'a fait découvrir. Le jeu. Donc voilà, big up au grand-père de Gaspard et à
0: big
2: Gaspard.
0: Big up, grand-père.
2: Voilà, Jean-Marc Trocordé, si tu nous entends.
0: Ouais, maintenant, t'es devenu accro.
2: Oui, exactement.
0: Ouais, c'est bien. Et tu participes pour la première fois, Théophile.
2: Oui.
0: Et toi, Colin?
1: Aussi.
0: Première participation et accro également?
1: Oui, depuis un moment.
0: C'est le spécial jeune. Première question bleue de Marc et Sophie Dufour, du Var. Si vous écrasez du raisin et le laissez fermenter, vous obtenez du vin. Mais si vous procédez de la même façon avec des pommes, qu'allez-vous obtenir?
1: Du cidre.
0: On commence gentiment, hein. Je trouve aussi, c'est très bien. Du cidre. Deuxième question bleue, de Mireille Attias à Bran dans le Jura. Quelle étendue couvre une partie de ces 10 pays? Maroc, Algérie, Niger, Mauritanie, Libye, Tunisie, Mali, Tchad, Égypte et Soudan. Quelle étendue couvre une partie de ces 10 pays? Maroc, Algérie, Niger, Mauritanie, Libye, Tunisie, Mali, Tchad, Égypte et Soudan.

0: Le désert du Sahara.
1: Le désert du Sahara. Autre question bleue spéciale jeune de Jacques Rimbert, qui habite Rueil-Malmaison dans les Hauts-de-Seine. Comment appelle-t-on une figure géométrique ayant six côtés ?
2: Un hexagone.
1: Un hexagone. Maintenant, question un peu plus dure, mais j'ai l'impression que vous savez beaucoup de choses dans beaucoup de domaines. C'est le sentiment que j'ai. Question blanche, donc, de la part d'Hélène Birion-Jamais à Rigné dans les Deux-Sèvres. Et c'est une question qui nous a été envoyée par voie postale. Vous pouvez nous écrire au Jeu des 1000 euros, France Inter, Maison de la Radio et de la Musique, 116 Avenue du Président Kennedy, 75 220 Paris Sélex 16. Au centre du drapeau national canadien, que voit-on ?
2: Une feuille d'érable.
1: Une feuille d'érable au centre du drapeau canadien. Nous avons sur le drapeau à gauche une bande rouge, au centre une feuille rouge sur fond blanc et à droite une autre bande rouge, la feuille d'érable au centre, donc du drapeau canadien. Question blanche aussi, de la part de Marc et Sophie Dufour au Beausset. Quel personnage important est appelé de nos jours souverain pontife ?

0: Le pape.
1: Le pape, le souverain pontife. Le pape. Titre donné au pape, évêque de Rome, un pontife. Un pontife, c'est un nom masculin. Le souverain pontife, c'est le nom donné au pape. Question rouge déjà, de la part de Jeanne Corbeau, qui habite Bègle, en Gironde. On cherche maintenant un objet. Le premier est apparu en France en 1849. Il mettait à l'honneur Cérès, qui est la déesse romaine des moissons et de l'agriculture. Quel est cet objet ? Je rappelle la question. Le premier est apparu en France en 1849. Il mettait à l'honneur Cérès. De quel objet s'agit-il ?
2: Le timbre poste.
1: Le timbre poste, exact. Avec Cérès, qui était donc une manière de représenter la République française. Premier timbre apparu en France en 1849. Félicitations déjà, Colin Dubeuf-Farc et Théophile Duflot. Vous avez répondu à toutes les questions. Un parcours sans faute. Vous êtes content?
3: Très.
1: Oui, très. Très content?
2: Très.
1: Alors j'ai une proposition à vous faire, sans que ce ne soit pour autant une obligation. Souhaitez-vous tenter le
3: Banco.
1: Vous en rêviez. Question Banco. Question à 500 euros.
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1: Nous avons une question de Jeanne Anceny qui habite Nantes. Tiens, Anceny, Nantes. Deux noms de communes de Loire-Atlantique d'ailleurs. Qu'étudiez-vous si vous faites de l'arachnologie ?

0: C'est des araignées.
1: On est d'accord. J'aurais dit plutôt des araignées.
0: Tu peux me dire où je suis ?
1: On est ensemble.
2: Qu'étudiez-vous si vous faites de l'arachnologie ? A-R-A-C-H-N-O-L-O-G-I-E.
1: L'étude des araignées.
3: Des arachnides, en général.
2: Ça peut être les scorpions.
3: Oui.
2: Ça peut être les scorpions, ça peut être les tiques, ça peut être les acariens.
3: Exactement.
2: Et ça peut être les araignées. Les arachnides, donc. L'arachnologie. Les arachnides qui sont une classe d'animaux incluant par exemple les araignées, les scorpions, les tiques, les acariens. Vous avez gagné le banco. Voulez-vous vous arrêter? Voulez-vous tenter le? Quand je le dis comme ça fait un peu peur, hein, mais c'est pas du tout le cas. Quelle est votre décision? Quand vous écoutez l'émission le mercredi, qu'est-ce que vous vous dites? Quand les candidats arrivent au banco, qu'est-ce que vous souhaitez vous-même en tant qu'auditeur?
3: Le super, évidemment.
2: Ben oui. Et oui, mais quand on est devant les micros, est-ce qu'on change un peu de point de vue?
3: Là pour les auditeurs.
2: Vous êtes là pour... Oh, c'est beau, ça.
3: On est leur chevalier servant, finalement.
2: La générosité. Leur chevalier servant. J'adore. Et par conséquent, vous tentez le...
1: Super.
2: Une question à 1000 euros de Nour Joget qui habite Pessac en Gironde. En cas de décès, de démission ou d'empêchement du président de la République française, qui occupe ses fonctions par intérim ? En cas de démission, d'empêchement ou de décès du président de la République française, selon la Constitution de la Ve République, qui occupe ses fonctions par intérim?
1: Je te fais confiance. Je connais rien.
2: Colin, tu connais un petit peu tout ça ou...
1: Absolument pas.
2: Absolument pas. Donc là, c'est Théophile qui est un peu plus spécialisé. Il faut dire qu'il veut faire Sciences Po, hein,
1: voilà.
2: D'ailleurs. Est-ce que vous étudiez les institutions? Oui, évidemment, au lycée.
3: Oui,
2: d'accord. Je rappelle la question, vous jouez avec nous. Est-ce que vous avez trouvé, notamment, je m'adresse aux auditeurs et auditrices du Spécial Jeune, est-ce que vous avez trouvé la bonne réponse à cette question? Selon l'article 7, alinéa 4 de la Constitution de la Ve République, qui prend la place du président de la République française en cas de décès, de démission ou d'empêchement?
3: C'est le président du Sénat.
2: C'est le président du Sénat. Bravo. Vous avez fait un beau parcours. Les 1000 euros du Super Banco partagés entre Colin et Théophile. Colin, collégien, Théophile, lycéen. Des cadeaux également de la main à la main, si je peux dire. Je vous remets directement la boîte de jeu L'Escape Game, publiée par Larousse, Meurtre au manoir, ainsi que le Petit Larousse illustré 2024. Merci, bravo et à demain, si vous le voulez bien.

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3: Et coucou les petites curieuses et les petits curieux, ça sent pas un peu fort?
4: Bonjour, je m'appelle Daphné, j'ai 7 ans et demi et je voudrais savoir pourquoi y a-t-il des odeurs chez les gens qu'on aime et d'autres qu'on n'aime pas. Merci, au revoir.
3: Ah, des odeurs corporelles qu'on ne supporte pas même parfois, ma chère Daphné. Le chercheur en neurosciences Rak Gurdon, spécialiste au CNRS des liens entre le cerveau et les odeurs, est à côté de moi pour te répondre. On vous écoute.
5: Alors, généralement, quand on est enfant, on apprécie bien les odeurs des corps que l'on connaît bien depuis qu'on est tout bébé. C'est-à-dire les odeurs de nos parents. Et comme notre sens de l'odorat, celui qui nous permet de détecter des odeurs, est très important pour notre vie, on va retenir très fortement, notamment, les parfums de nos parents et de nos grands-parents. Et ça va faire partie des souvenirs agréables les plus forts que l'on puisse avoir en souvenir quand on est adulte.
3: Et c'est des choses dont on se souvient toute notre vie, c'est-à-dire même grands-parents, on peut par exemple encore se souvenir de l'odeur de sa mère ?
5: Complètement. C'est des odeurs qui vont être tellement importantes que dans nos souvenirs, ils vont rester toujours, toujours très fortement présents et ça peut remonter à 50, 60, 70 ans dans la vie de quelqu'un.
3: Et alors, qu'est-ce qui fait qu'il y a des gens, on aime leur odeur et d'autres, on ne l'aime pas du tout ?
5: Alors, au début, quand on est enfant, on ne va pas trop aimer les odeurs qui n'appartiennent pas à la famille. Le corps des autres petits qui ne sont pas de notre famille, on ne connaît pas ces odeurs-là, donc du coup, au début, on n'aime pas. Et puis petit à petit, en grandissant, on va connaître plus d'odeurs corporelles et là, on va être quand même plus tolérant et plus ouvert. Par contre, il va y avoir des odeurs corporelles sur lesquelles on va avoir quand même quelques soucis. Alors, ce n'est pas la majorité des cas, mais ça peut arriver avec la détection de certaines odeurs corporelles qui ne vont pas être agréables pour nous. Et là, dans les histoires d'amour, de rapprochement entre deux individus, ça va poser des problèmes.
3: Et ça, ça peut arriver, c'est-à-dire que c'est chimiquement, je ne sais pas comment dire, incompatible.
5: Oui, ça va être chimiquement incompatible. Ça ne veut pas dire que la personne

0: les sent mauvais, c'est juste que nous, on ne va pas trouver cette odeur très agréable. Et ça, ça peut être vraiment dérangeant.
1: Mais ça, c'est quelque chose d'inconscient, non ?
0: Alors, c'est quelque chose qui est totalement inconscient, qui est lié à notre nez et à notre cerveau. Et c'est lié à des mécanismes très, très, très compliqués, mais qui s'expliquent bien au niveau scientifique.
1: Dernière chose, Raj Gurden, est-ce que finalement, l'odeur corporelle qu'on préfère, ce n'est pas la nôtre ? Je pense aux enfants qui ont leur doudou et qui le mettent sous le nez parce que ça les rassure aussi d'avoir leur propre odeur.
0: Ah oui, notre odeur, elle est vitale, elle est très, très importante. On la connaît par cœur. Si on nous donne 10 compresses, 10 cotons, on a mis des odeurs de corps différents avec le nôtre qui est à l'intérieur, parmi les 10, on va toujours reconnaître notre odeur corporelle. Donc on est très très très fort à reconnaître notre odeur, qui est très rassurant parce que ça parle de nous, de notre état, de nos émotions, de nos mémoires, tout y est en fait dans nos odeurs corporelles. Donc c'est très rassurant.
1: Et c'est pour ça que dès petits, les enfants, ils mettent leur doudou contre le nez et presque ils se shootent à leur doudou, quoi.
0: Oui, parce que c'est hyper rassurant de sentir sa propre odeur parce que ça veut dire que tout va bien.
1: Et je remercie pour ça moi aussi mes fidèles doudous, nounours blanc et nounours rose. Salut les matelots.
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1: Lorsque le 12 avril 1912, le Titanic quitte l'Angleterre direction New York, personne ne se doute un seul instant que le premier voyage du plus grand paquebot de tous les temps sera également son dernier. Filant à toute vitesse sur les eaux de l'océan Atlantique Nord, le Titanic a fière allure. Il est immense et extrêmement luxueux. C'est bien simple, jamais l'homme n'a construit un bateau aussi grandiose, aussi moderne et aussi puissant. Il paraît qu'il est même insubmersible. Deux jours après son départ, le Titanic passe au large de Terre-Neuve. C'est une grande île, à droite du Canada. Dans ce coin, c'est rempli d'icebergs. Le 14 avril, la nuit est glaciale et pratiquement toute noire. Pas un seul souffle de vent, l'océan est terriblement calme. On appelle ça une mer d'huile. Le Titanic avance. Dans la salle des machines, les moteurs fonctionnent à plein régime. Ça rugit comme un animal sauvage. À 23h40, tout grelottant dans son nid de pie, la vigie sonne la cloche comme un fou. Il hurle à plein poumon.
2: Iceberg, droit devant!
1: L'officier Murdoch donne l'ordre de mettre la barre à tribord toute. Mais le Titanic est un bateau gigantesque et très lourd, et donc très lent à manœuvrer. Il n'a pas le temps de changer sa trajectoire. Il percute l'iceberg sur le côté droit. Des millions de litres d'eau s'engouffrent dans les cales. En à peine plus de 3 heures, le paquebot se remplit de liquide et se brise en deux. Crac ! Comme un biscuit. Il coule et disparaît au fond de l'océan. C'en est fait du Titanic. Sayonara, le géant des mers. Passagers sont à bord, à peine 700 survivent. Les autres meurent noyés ou gelés, car la température de l'eau ne dépasse pas 0 degré. Very glagla, n'est-ce pas? Mais le Titanic, ce n'est pas seulement le nom d'un paquebot de rêve disparu lors d'un horrible naufrage. C'est aussi la quête et l'obsession d'un homme qui a remué ciel et terre pendant des années pour retrouver son épave. Son nom, Robert Ballard. Rassure-moi, tu n'es pas du genre à avoir le mal de mer, car nous allons explorer les abysses.

Les abysses, tu connais? C'est ce monde fabuleux qui se cache sous la surface de la mer, à 4000 mètres de profondeur. Comment Robert Ballard a retrouvé l'épave du Titanic, le bateau le plus célèbre du monde, c'est la grande aventure de cette odyssée. Robert Ballard est américain, mais surtout, il est explorateur des fonds sous-marins. Au cours de sa vie, il a découvert des choses extraordinaires, comme des geysers brûlants au fond de l'océan Pacifique. Lors de chaque expédition, il essaye de repousser les limites. Robert est fasciné par la mer depuis toujours. C'est vrai qu'elle est bien mystérieuse quand on y pense. Que sait-on vraiment d'elle qui recouvre les trois quarts de notre Terre? Pas grand-chose en fin de compte. Dis-moi, tu as déjà réfléchi à ça? Que se passe-t-il au fond des eaux pendant que nous caressons de nos deux petits pieds la croûte terrestre? Que cache l'océan sous son immense manteau? Sans doute, des créatures fantastiques, des végétaux incroyables, peut-être aussi quelques trésors. Et sûrement des épaves, comme celle du Titanic. Depuis qu'il a coulé, ce paquebot légendaire occupe l'esprit et l'imagination des hommes les plus fous. Certains ont même rêvé de le faire remonter à la surface en le remplissant de balles de ping-pong. Après tout, pourquoi pas, si ça les amuse? Encore faudrait-il savoir où il se trouve, et ça, tout le monde l'ignore. Personne n'a encore réussi à localiser son épave. Ce n'est pas faute d'avoir essayé pourtant. Chaque fois, sans résultat. Il a peut-être tout simplement disparu, détruit par une tempête ou un tremblement de terre. Robert Ballard n'est pas de cet avis. Le Titanic existe encore. Son épave repose quelque part au fond de l'océan. Il en est persuadé et il compte bien le prouver au monde entier. Pour cela, une seule solution, organiser une grande expédition d'exploration sous-marine et, bien sûr, retrouver l'épave. Pour démultiplier ses chances, il s'associe avec une équipe de recherche française dirigée par Jean-Louis Michel. Et il a bien raison, car c'est toujours une excellente idée, la collaboration entre pays. Enfin, tout dépend des périodes de l'histoire, mais bref. Robert, en tout cas, a sa mission. Les scientifiques prennent le large le 5 juillet 1985. Ballard a une très bonne intuition. Puisque le Titanic s'est brisé en deux, il a sûrement coulé en laissant derrière lui une traînée de débris. Plutôt que de chercher le paquebot, il décide donc de retrouver sa traînée. Et oui, car cela multiplie les indices et augmente ainsi les chances de le retrouver. Tu vas voir, c'est très malin. Une fois que les scientifiques auront mis la main sur un débris, ils n'auront plus qu'à remonter la piste qui les conduira directement jusqu'à la fameuse épave. Épatante cette méthode, n'est-ce pas? Robert Ballard et Jean-Louis Michel disposent également de plusieurs outils ultra perfectionnés comme Argo, un robot sous-marin équipé d'une caméra. Grâce à Argo, le fond de l'océan n'a plus de secret. Sur l'écran de contrôle de leur bateau, Robert Ballard et Jean-Louis Michel voient tout. Dans les abysses, à 4000 mètres de profondeur, c'est très paisible et très sombre. On a l'impression que le temps passe beaucoup, beaucoup plus lentement. Voilà maintenant plusieurs semaines que nos deux scientifiques et leurs équipes cherchent et ils n'ont toujours rien trouvé. Pas le moindre débris, aucune trace du géant des mers. Ils ne sont pas totalement déprimés, mais disons que l'ambiance à bord n'est pas des plus folles. Ballard le cache car il ne veut pas décourager ses camarades, mais il commence un petit peu à perdre espoir. Plusieurs fois, il entend une vilaine voix dans sa tête lui dire:

0: vieillir.
1: Robert, mon petit Robert, mais qu'est-ce que tu fais? Abandonne, arrête!
0: Heureusement, chaque fois, une autre voix, beaucoup plus vaillante, prend le relais et lui dit...
1: Mais non, surtout pas! Continue, mon vieux, continue!
0: Alors, Balar obéit, il continue. Mais le temps file et il ne reste plus que 5 jours avant la fin de l'expédition. Le 31 août, Balar va se coucher de bonne heure car il est un petit peu fatigué. Jean-Louis Michel, un bon camarade, le rassure.
2: Ne t'inquiète pas, va piquer un petit roupillon, je veille au grain.
0: Les yeux rivés sur l'écran de contrôle, il compte bien ne rien laisser passer. Tard dans la nuit, il a une affreuse envie de faire pipi. Oh zut, franchement, il aurait pu prendre ses précautions avant. Il jette un œil aux toilettes. Elles sont juste à côté, mais elles sont très mal isolées. Tout le monde pourrait l'entendre et il ne supporte pas cette idée. Il est en train de se tortiller sur sa chaise lorsqu'un énorme objet de forme allongée, comme un gros tube, apparaît sur son écran. Jean-Louis Michel arrête de respirer et il n'a plus du tout envie de faire pipi. Il crie.
2: Vite, allez réveiller Balar. Nom de Dieu, je crois qu'on a retrouvé la chaudière du Titanic.
0: Balar saute de sa couchette, il enfile son pull à l'envers, il ne met pas le bon slip, tant pis, il s'en fiche. Il court vite, il manque de tomber plusieurs fois dans les escaliers. Enfin, il arrive tout essoufflé dans la salle de contrôle. Il n'oubliera jamais ce qu'il voit cette nuit-là. Couché sur le sol boueux, majestueuse et abandonnée, et puis aussi tout trouillée, la chaudière du Titanic. La caméra d'Argo continue d'avancer. Tout est noir et puis... Oh ! Waouh ! Le géant des mers apparaît comme s'il sortait du néant. Il est immense et, comme prévu, coupé en deux. Le 1er septembre 1985, ça y est, on a retrouvé l'épave du paquebot le plus connu du monde. C'est un moment historique. Quelqu'un regarde sa montre. 2h du matin. Il y a 73 ans, presque heure pour heure, le Titanic a coulé. On arrête le bateau. Tous les scientifiques se taisent pendant une minute. Ils ferment les yeux et rendent hommage aux femmes, aux hommes et aux enfants qui ont péri lors du naufrage. Les jours suivants, Argo filme l'épave et surtout ce qu'il y a autour. Sur le sol reposent des milliers d'objets. Des valises, des chaussures, des poupées d'enfants, des bouteilles de très bon vin, des assiettes. C'est incroyable à voir, mais aussi extrêmement triste. Robert Balar ressent des sentiments contradictoires. D'un côté, il est fier et heureux, et de l'autre, il comprend qu'il n'a pas retrouvé une épave, mais un tombeau, un immense cimetière sous-marin. L'expédition s'achève le 9 septembre. Après Robert Balar, d'autres explorateurs ont visité l'épave, lui-même y est retourné 9 fois. Jamais il n'a remonté un seul objet à la surface, car il considère qu'ils appartiennent désormais à l'océan. Et ce qui est l'affaire de l'océan n'est plus celle des hommes, et il faut respecter cela. La mer, en effet, est un autre monde, mystérieux et très puissant. Si tu décides un jour de l'explorer, tu devras apprendre à parler sa langue, tu devras déchiffrer ses vents et apprivoiser ses courants. Comme un petit mérou extrêmement agile. Oh, je ne dis pas que ce sera de la tarte tous les jours, mais une chose est sûre, ce sera passionnant. Et sans doute aussi, plein de mystérieuses épaves à découvrir.

Le Titanic a coulé le 12 avril 1912. 14 ans plus tôt, en 1898, un écrivain américain du nom de Morgan Robertson publie un étonnant ouvrage, Le naufrage du Titan.

L'écrivain avait déjà imaginé son histoire. C'est complètement fou quand on y pense. Mais c'est surtout que l'imagination des hommes est vraiment très puissante.

0: Il est l'heure d'aller se coucher, mais mon doudou s'est encore caché. Doudou. Mon doudou. Où es-tu? Où te caches-tu? Je crois que mon doudou est encore parti à l'aventure.
1: Oh!
0: Quel coquin ce doudou! Est-ce que tu veux venir chercher mon doudou avec moi? On y va!

Où est-ce que Doudou nous a emmenés cette fois-ci? Où est-ce que l'on est? On est sous la terre, dans une grotte. Dans la grotte, on n'entend que les gouttes d'eau. Écoute. Tu entends le bruit que font les gouttes d'eau ?

Est-ce que tu crois que mon doudou se cache ici ? Dans la grotte, il fait sombre, très sombre. Sous terre, il n'y a pas de lumière. Heureusement que j'ai ma lampe de poche. Doudou, doudou, c'est toi? Je t'entends, mais je ne te vois pas. Doudou. Pas de doudou.

Dans la grotte, il fait humide. Les parois de la grotte ruissellent. La roche est mouillée. Il faut faire attention de ne pas glisser. Doudou, tu viens de glisser? Tu ne t'es pas fait mal? Mon doudou ne s'est pas fait mal et il est déjà reparti. Attends-moi, doudou. Je crois que mon doudou veut jouer à cache-cache avec moi. Il est peut-être allé par là. On y va.

Écoute. Ce sont des chauves-souris. Les chauves-souris aiment vivre dans les grottes. Les chauves-souris s'accrochent au plafond

pour se reposer. Peut-être que mon doudou se prend pour une chauve-souris. Non, pas de doudou accroché au plafond.

0: Au fond de la grotte, il y a une immense salle, avec des formes étranges, longues et rondes, qui semblent sortir du sol et du plafond.
1: Ouh.
0: Doudou ? Doudou ? Je vais te trouver.
1: Nounou !
0: Je me demande où est-ce que ce coquin de Doudou est encore passé. Au milieu de l'immense salle, il y a un petit ruisseau. Doudou, tu as plongé dans le ruisseau? Mais l'eau doit être glacée, mon doudou. Approche, je vais te sécher les poils. Voilà, tu es tout sec, tout beau, tout propre. C'est bon? Tu as fini de jouer à cache-cache?
1: Non.
0: Non? D'accord, doudou. Encore une partie de cache-cache, mais après, c'est fini. Je compte jusqu'à 5. Va vite te cacher. 1, 2, 3, 4. Attention, doudou. 5. Je vais te trouver. J'ai ma lampe de poche. Je ne suis pas dans le noir. Je peux te voir. Alors cache-toi bien. Et si j'allais par là? On dirait qu'il y a un passage secret.

Mais il y a des peintures sur les parois de la grotte. Des peintures de chevaux et de bisons. C'est magnifique. Ce sont les femmes et les hommes préhistoriques qui ont fait ces dessins. Quelle découverte! Mais qu'est-ce que c'est que cette petite boule de poils au milieu des dessins? Un doudou préhistorique? La petite boule de poils bouge. Elle bouge toute seule. Et maintenant, la petite boule de poils rigole. Mais ce n'est pas un doudou préhistorique. C'est mon doudou. Doudou, c'est toi. Tu as réussi à te cacher au milieu des dessins de chevaux et de bisons. C'est une bonne cachette, mais je t'ai quand même trouvée. Si tu veux, mon doudou, on peut rester un peu ici, dans la grotte, serrés l'un contre l'autre pour admirer ces œuvres d'art et rêver de la vie des femmes et des hommes préhistoriques. Dors bien, petit doudou.

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4: Et coucou les petites curieuses et les petits curieux, torticolis en vue.
5: Bonjour, je m'appelle Noé, j'ai 8 ans, je voudrais savoir pourquoi nous n'arrivons pas à tourner la tête jusque dans notre dos comme les chouettes.
4: Oh, t'as raison Noé, j'aimerais trop pouvoir faire ça, ça serait super pratique, dis donc, on pourrait voir directement derrière. Tu vois, là j'essaye, eh ben non, ça coince, t'as raison, comme
6: ça craque
4: tout le monde.
6: Par contre. Hein.
4: Ça craque un petit peu, pardon. Et ce monsieur que tu viens d'entendre qui parle, c'est Philippe Charlier, c'est lui qui va répondre. Vous êtes médecin légiste, vous êtes archéologue et anthropologue, alors pourquoi on ne sait pas faire comme les chouettes, nous les humains?
6: Eh bien parce qu'on n'a pas les mêmes vertèbres que la chouette et d'autres animaux aussi sont malheureusement construits comme nous, on n'est pas aussi souple que ça. Pour tourner la tête à quasiment 180 degrés, comme le fait la chouette, eh bien, il faudrait non seulement avoir des vertèbres qui peuvent pivoter à 180 degrés, nous on est vraiment limité, on fait difficilement 90 degrés, mais difficilement, il faut faire un peu de yoga pour aller un tout petit peu plus loin, et puis il faut aussi un réseau musculaire qui permette aussi de s'étendre et de une élongation des fibres musculaires qui permettent d'aller jusqu'à ces 180 degrés. Donc nous on est limité à la fois par nos cartilages et nos os, mais également par nos muscles, c'est pour ça qu'on n'est pas aussi souple, mais bon, c'est pour ça qu'on a inventé les rétroviseurs.
4: Et si on se force, ou si quelqu'un force notre tête à 180 degrés, comme vous dites, là, c'est pas bon. En fait, on meurt,
6: alors,
4: non?
6: Alors, c'est pire que pas bon. Au début, ça craque, ensuite, ça fait mal, et ensuite, eh bien, ça... Comment dire, ça cisaille la moelle épinière. Et donc, oui, ça tue. Ça tue en empêchant la personne de respirer. Ça peut également disséquer, comme on dit, les artères et les veines qui sont au niveau du cou. Je pense veines jugulaires et artères carotides. Et donc, du coup, créer une hémorragie assez importante. Et généralement, on voit ça dans certains films policiers. On voit la personne qui se met derrière, qui prend la tête et qui la fait passer brutalement à 180 degrés. On entend crac. C'est généralement un bruitage parce que c'est pas fait dans la vraie vie, entre guillemets. Mais oui, c'est un procédé de mise à mort qui, malheureusement, est utilisé par certains malfrats. Donc, vraiment, ne pas essayer, surtout ne pas forcer.
4: Et pourquoi les chouettes, elles ont ce 180 degrés et pas nous, les humains? Pourquoi l'évolution a fait qu'on peut pas? C'est que c'était pas utile pour nous?
6: C'est que nous, à l'origine, on est des quadrupèdes qui sommes devenus bipèdes à peu près à l'époque de Lucie. Et on était destinés à regarder d'abord en bas, vers le sol, puis à redresser notre tête pour regarder vers l'avant. Mais dans notre arbre, on va dire, évolutif, on n'a jamais eu de vocation particulière à regarder derrière nous. D'autant plus que nous sommes des animaux, nous les humains, sociaux et théoriquement sociables. Et donc, du coup, nous vivons en groupe et on a toujours quelqu'un à côté de nous ou derrière nous qui est là justement pour surveiller nos arrières. Donc, à la fois sur le plan biologique individuel, mais également sur le biologique sociétal, on n'a pas particulièrement

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0: Il était une fois un magnifique royaume caché au-dessus des nuages.
1: Et il était comment ce royaume ?
0: Il s'étalait le long d'un grand arc-en-ciel avec des maisons couvertes de fleurs de toutes les couleurs et des rivières de grenadine.
1: Waouh !
0: Chaque année, dans ce royaume, on organisait le tournoi du Chevalier d'Or.
1: Mais c'est quoi ?
0: Un tournoi que tous les chevaliers et chevalières du royaume rêvaient de remporter et qui avait déjà ses stars légendaires.
1: Comme qui, par exemple ?
0: Serena Lapoire, celle qui a remporté le plus grand nombre de tournois grâce à son invincible lance pailletée. Dans un autre style, Antoine du Pélardon est resté célèbre grâce à son bouclier de crème puante. Cette année, on annonce déjà de nombreux candidats, tous mieux équipés les uns que les autres, pour affronter toutes sortes de dragons.
1: Et les dragons, ils sont équipés comment ?
0: Il y en a qui crachent des boules de feu, d'autres des tornades de vent glacé, d'autres encore des avalanches de neige ou bien des torrents d'eau salée. Et certains font jaillir des gaz pestilentiels de leurs narines.
1: Comme des proutes de nez ?
0: Ouais, ce genre. Et c'est très impressionnant.
1: Et est-ce qu'il y a des dragons ?
0: Bien sûr, et des gigantesques, comme la dragonne Fafnira, qui est la plus redoutée et qui se nourrit uniquement de pièces d'or. Attention, voilà le jour du tournoi qui approche. Tous les habitants du royaume ne se parlent que de ça et certains commencent à faire des paris.
1: Quoi comme paris ?
0: Bah, si c'est mon favori qui gagne, je ferai un tableau de tous tes doudous. Et si c'est ma favorite qui gagne, je te cuisinerai une montagne de gâteaux.
1: Miam !
0: C'est pour ça qu'après chaque tournoi, tout le monde était très heureux. Il n'y avait que de chouettes choses à faire.
1: Et c'était qui les favoris cette année ?
0: On avait entendu dire qu'un chevalier à l'armure de diamant avait toutes les chances de gagner. Le nom d'une chevalière pompière circulait également. C'est pour cela que quand le chevalier à l'épée en chocolat est arrivé pour s'inscrire au tournoi, tout le monde s'est moqué de lui. Il en fallait un peu plus pour gagner la bataille contre un dragon, non ?
1: Oui, c'est un peu vrai.
0: Imagine, le dragon crache du feu. C'est très chaud, le chocolat de l'épée va fondre et ça fera une soupe de chocolat.
1: Bah, remiam.
0: Imagine que le dragon crache de la neige. C'est très froid. Ça fera une glace au chocolat.
1: Et encore miam. Moi, c'est mon préféré, le chevalier à l'épée en chocolat. Mais je sais très bien qu'il n'a aucune chance.
0: Tu vas voir. Après plusieurs tours, il ne restait que 4 chevaliers et chevalières en lice. Ils avaient gagné la bataille contre les 4 dragons les plus difficiles.
1: Et comment ils ont fait ?
0: Le chevalier à l'armure de diamant avait réussi à résister aux dragons qui crachaient des tornades de vent glacé. La chevalière pompière avait gagné contre le dragon qui crachait des boules de feu. Quant au dragon qui crache des torrents d'eau salée, il avait dû renoncer face au castor chevalier.
1: Mais on le connaît pas, ce castor chevalier.
0: C'est vrai, il était venu du royaume voisin. C'est un chevalier trop mignon et capable de construire des barrages instantanés à chaque nouveau torrent.
1: Et le quatrième dragon ? Et le quatrième chevalier ? C'était qui ?
0: Le dragon qui crache de la neige, tu te souviens ? Eh bien lui, il s'est retrouvé face à la chevalière piment qui en mangeait tellement des piments que tout ce qui la touchait fondait sur le champ.
1: Trop stylé !
0: Pendant ce temps-là, le chevalier à l'épée en chocolat n'avait même pas été qualifié pour affronter ne serait-ce qu'un dragonneau. Mais son tour allait venir.
1: Et comment ?
0: Tu te souviens de la dragonne Fafnira, la plus redoutée ?
1: Mais oui, celle qui se nourrit exclusivement de pièces d'or.
0: Voilà. Pour affronter cette terrible dragonne, on avait envoyé tous les chevaliers et chevalières les plus forts et courageux. Les 4 grands finalistes, le chevalier à l'armure de diamant, la chevalière pompière, le castor chevalier et la chevalière piment. Mais aussi les légendaires Serena Lapoire et Antoine du Pélardon. La redoutable dragonne Fafnira avait gagné chacun des combats contre ces 6 incroyables chevaliers et chevalières. Personne ne pouvait l'emporter contre elle.
1: Personne n'y arrive à la cheville. Enfin, à la patte.
0: C'est là que le chevalier à l'épée en chocolat s'est dit qu'il pouvait tenter sa chance.
1: Et il avait un plan ?
0: Plus ou moins. D'abord, quand il s'est proposé pour combattre la terrible dragonne, tout le monde s'est encore mis à rigoler. Mais il s'était juré de se lancer quoi qu'il arrive. « Qu'est-ce que ça peut bien faire que j'essaye ?» disait-il. Et au final, même si personne n'y croyait, les habitants et tous les autres chevaliers étaient curieux de savoir ce qu'il allait faire. Alors, il s'est avancé vers la dragonne.
1: « Comme ça, sans armure !» Mais il est fou.
0: Bah, il avait juste mis un papier doré sur son épée en chocolat et s'était procuré un sac à dos volant.
1: Ça existe ?
0: Oui, bien sûr, ça existe. Alors, le chevalier s'est mis à volter tout autour de la dragonne jusqu'à se trouver en face de sa tête. Et il a commencé à agiter son épée en chocolat couverte de papier d'or devant ses narines. Fafnira, ne résistant pas à l'odeur, se rapprocha pour sentir, ouvrant ses grands naseaux violets. Et le chevalier, toujours face à la dragonne, se mit à reculer. Chaque fois qu'elle avançait, toujours un peu plus près, lui reculait toujours un peu plus loin, et ainsi de suite. Si bien qu'à la fin, le chevalier avait ramené la gigantesque dragonne jusqu'au bord de la grande falaise qui bordait le royaume caché dans les murs.
1: Et qu'est-ce qui s'est passé ?
0: Le chevalier s'est mis à volter encore plus loin. La dragonne s'est avancée et c'est là qu'il a enlevé le papier d'or de l'épée. Une odeur de chocolat encore plus irrésistible saisit la dragonne qui s'est rapprochée une dernière fois pour croquer l'épée. Et badabou,

0: Elle est tombée, tombée, puis a retrouvé le pays des dragons qui était un peu plus bas que le royaume caché dans les nuages. Elle a raconté à tous les autres dragons que les chevaliers et chevalières du royaume n'étaient pas méchants, puisqu'on lui avait donné du chocolat. Quant au chevalier à l'épée en chocolat, il a dit à tous les habitants du royaume caché dans les nuages que les dragons n'étaient pas méchants. Inutile de les affronter en tournoi, il suffisait de les inviter à manger de temps en temps. C'est à ce moment-là que Serena la poire révéla qu'elle n'avait pas gagné tous ses tournois grâce à son invincible lance pailletée, mais grâce aux petits morceaux de poire parfaitement sucrés qu'elle avait donné à manger au plus terrible des dragons.
1: Et Antoine du Pélardon, du coup, c'est pareil.
0: Mais oui, il avait compris aussi que les dragons étaient gourmands. Et ce n'est pas son bouclier de crème puante qui les a fait fuir, mais les beaux morceaux de fromage qu'il leur avait tendus. Et comme ils étaient moins nombreux à aimer le fromage, Antoine du Pélardon avait gagné moins de tournois. Voilà, l'histoire est finie. Et maintenant, au lit.
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dehors, frais, printemps, bleu, est ce matin mon dedans. Oui, j'ai le pétillant du jour, le macadam neuf, la voiture rouge vif, le cri joyeux des étourneaux dans moi, à l'intérieur. Et mon dedans s'étend délicieusement dehors. Je suis géante, légère, ardente. Je suis le ciel, la pluie, le matin, la lumière. J'en suis puissante et bien heureuse.

Et donc, vous n'êtes pas content ? Non. 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

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Oh, je m'en ferai joie. 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
3: Et coucou les petites curieuses et les petits curieux, à la vôtre.
4: Bonjour, je m'appelle Raphaël, j'ai 6 ans. Je voudrais savoir pourquoi les enfants n'ont pas le droit de boire du vin. Merci, au revoir.
3: Et merci à toi Raphaël, j'espère que tu poses pas cette question parce que t'aimerais bien boire du vin à 6 ans. Hein. Je te dis non, surtout pas, hein, à toi et aux autres. Mais pourquoi est-ce que les enfants n'ont pas le droit de boire du vin? D'où vient cette législation? C'est comme ça qu'on dit, mon cher Raphaël, la loi. Didier Nourisson, vous êtes professeur d'histoire contemporaine à l'Université Lyon 1. Pouvez-vous répondre à Raphaël?
5: Alors, les premières législations contre le fait de boire pour les enfants, ça date de la deuxième moitié du XXe siècle, c'est-à-dire assez récemment, hein, finalement. C'est la loi de 1956 de Pierre Mendès France qui a interdit la proposition de vin dans les cantines scolaires.
3: Il y avait du vin à la cantine ?
5: Et oui, alors, je pense que Raphaël, tu vas à la cantine de ton école. Eh bien, est-ce que tu as vu du vin sur la table ?
3: J'espère pas.
5: Non,
3: Mais donc, il y avait du vin dans les années 50 à table, dans les cantines. Donc, les enfants pouvaient boire du vin.
5: Donc, en 1956, la loi dit précisément que les enfants de moins de 12 ans n'ont pas le droit de boire du vin.
3: Moins de 12 ans ?
5: Moins de 12 ans. Et ça veut dire que les autres, ils avaient encore le droit de boire du vin. Et il faut attendre 1984, donc c'est encore plus récent, pour que les jeunes de 12-18 ans se voient également interdire de vin dans les cantines. Et j'allais dire, les adultes avec eux, les adultes enseignants avec eux dans les cantines scolaires françaises.
3: Donc jusqu'en 1984, dans les cantines, à table, on pouvait boire du vin, professeur comme élève.
5: Bien sûr.
3: Et pourquoi alors on a fini en 1984 par dire, bon voilà, les enfants, c'est pas possible, en tout 18 ans, ça n'est pas possible.
5: Alors, le vin, dans la deuxième moitié du XXe siècle, est devenu un produit alcoolisé comme les autres. Et ça, c'est un grand virage parce que auparavant, avant les années 60, 50-60, eh bien, on disait que le vin chassait l'alcool. Et donc, on pouvait boire du vin, ça ne faisait absolument aucun mal. À partir des années 60, 50-60, le vin est considéré comme un produit alcoolisé, donc jusqu'à une proportion d'environ 10% d'alcool dans le vin. Et aujourd'hui, c'est encore le cas, évidemment. Le vin est toujours considéré comme un produit, d'abord et avant tout, qu'avec tous les effets de l'alcool dans le sang, pour le vin comme pour les alcools, comme pour les spiritueux.
3: Oui, ça ne chasse pas du tout l'alcool, hein, qui est dangereux pour la santé, on ne le dira jamais assez. 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
2: Bonjour, je suis Mathieu Palin et je vais vous raconter l'histoire du requin Joe.
1: C'est O-L-I.

0: Sur la grande barrière de corail au large de l'Australie, il y avait un gros requin qui s'appelait Joe. Un requin de 6 mètres de long, blanc quand on le regardait par en dessous et gris quand on le voyait d'en haut. Ce qui impressionnait chez Joe, en plus des dents immenses qui dépassaient de chaque côté de sa gueule, c'était ses muscles. Chaque matin, Joe étalait un tapis au pied de son lit et faisait des pompes et des abdos. Il passait la matinée à s'entraîner, puis il avalait d'énormes quantités de protéines en guise de collation et repartait transpirer au fond de la mer en soulevant les plus gros cailloux. On lisait si profondément qu'il ne bougeait plus depuis des milliers d'années. Après sa séance, les muscles encore tout congestionnés, le requin Joe vérifiait son reflet dans son miroir en coquille d'huître. Il contractait les muscles de son ventre, de son dos. Il variait les postures en se disant « Regardez-moi cette merveille. Avez-vous déjà rencontré quelqu'un d'aussi séduisant ? » Par-delà les sept mers, je jure qu'il n'existe personne d'aussi beau, d'aussi grand, d'aussi fort et d'aussi terrifiant que moi. C'est bien simple. Je suis le roi de l'océan. Pourtant, il arrivait au requin Joe d'avoir des coups de mou. Ces jours-là, les jours où il ne se sentait pas la force de nager jusqu'à la salle de musculation, il restait chez lui, allongé de toute la longueur de ses 6 mètres sur le canapé. Il se demandait s'il aurait un ami, un jour. Quelqu'un avec qui partager sa passion pour la musculation. Et pour chasser les larmes qui lui montaient aux yeux, il se répétait « Je suis le plus costaud, le plus grand des requins. Et les requins, ça ne pleure pas. » Pour finir de se convaincre, il sortait de chez lui et se mettait en quête d'une proie à terroriser. C'était une passion pour Joe, ça. Faire peur aux plus petits. Il nageait fièrement dans l'océan, faisant rouler ses muscles énormes le long de sa colonne vertébrale, faisant crisser les 800 dents qui s'alignaient dans sa mâchoire. Et dès qu'il croisait une pieuvre, une étoile de mer, un hippocampe, il se glissait dans son dos et en un coup de nageoire, il jaillissait devant lui avec son énorme gueule en hurlant. Quand Joe en avait assez de jouer avec les poissons, il remontait vers la lumière et faisait le coup à un oiseau, un pélican ou un cormoran qui se reposait en surface, fatigué d'avoir trop volé. Il arrivait par en dessous, projetait l'oiseau dans les airs en faisant claquer son rire atroce. Un matin, il se réveilla, étira ses 6 mètres de long, avala un solide petit déjeuner, et après avoir fini ses pompes et ses tractions, il partit en quête d'un plus petit que lui à terroriser. « Tiens, se dit-il, je me ferais bien un poisson clown. C'est tout petit, un poisson clown. C'est jaune et rouge, ça passe sa vie dans les anémones. Quel ridicule petit animal !» Mais Joe avait beau survoler le champ d'anémones, il ne voyait personne. Aucun poisson clown à l'horizon. « Ce n'est pas grave, » pensa Joe. « Je vais titiller un banc de poissons. Des thons, tiens. Ça vient en colonie, ça ne sait pas prendre de décision. C'est bête comme ses pieds, un thon. Ça mérite de se faire terroriser. » Mais là encore, Joe avait beau chercher du côté de l'épave espagnole et de la carcasse d'avion. Il ne rencontrait personne. Pas même un poisson pilote pour venir lui nettoyer les flancs. Rien. Rien à se mettre sous la dent. Mais où sont-ils donc tous passés ? Se demandait-il en vérifiant les grottes et les cavités formées par le corail. De façon inexpliquée, l'océan s'était vidé. C'est à cet instant qu'une ombre, énorme, gigantesque, aussi vaste qu'un paquebot, recouvrit le requin Joe. Il leva les yeux vers la surface et réalisa que cette ombre immense n'était pas celle d'un pétrolier ni d'un bateau de croisière plein à craquer de vacanciers. Non. Cette ombre appartenait à une baleine. Une baleine bleue. 30 mètres. 150 tonnes sur la balance. Elle avait 97 ans et des rides qui lui faisaient comme des lunettes autour des yeux. Elle était magnifique. Joe l'a suivie du regard, en silence. Il n'avait jamais vu un animal aussi grand, aussi gros, aussi beau que cette vieille baleine bleue.
1: Bonjour, dit la baleine en remarquant sa présence, une dizaine de mètres sous son ventre.
2: Bonjour,
0: répondit Joe.
1: Dites-moi, peut-être pourriez-vous m'aider, je cherche un grand requin, très costaud. Un requin très musclé, qui s'appelle Joe. Musclé comme vous, en fait. Ce ne serait pas vous, par hasard?
2: Moi?
1: Demanda Joe.
2: Vous le cherchez pour une raison en particulier?
1: Eh bien, disons que lui et moi pourrions avoir une petite discussion.
2: Ah, une petite discussion. Et à quel propos?
1: Écoutez, dit la baleine. Il se trouve que j'ai reçu des plaintes concernant ce requin Joe. Il s'amuse à effrayer mes amis. Vous le connaissez, peut-être? Monsieur? Monsieur?
2: Moi? Jean-Jacques.
1: Oui, c'est moi, ça. Jean-Jacques.
2: Le requin Jean-Jacques.
1: Enchanté, monsieur Jean-Jacques. Alors comme ça, vous connaissez le requin Joe?
2: Je le connais. C'est un bien grand mot. Disons qu'il m'est arrivé de le croiser dans le quartier.
1: Entre requins?
2: Oui. Bonjour, bonsoir. Pas de quoi fouetter un calamar non plus.
1: La baleine s'était immobilisée, en nage stationnaire, au-dessus du requin. Joe la regardait en contre-plongée, et sous cet angle, elle lui paraissait aussi irréelle qu'un animal préhistorique.
0: Un dinosaure, pensa-t-il. On dirait un dinosaure.
1: Écoutez, Jean-Jacques, reprit la baleine. Si vous croisez Joe à nouveau, dites-lui que Moby le cherche. Qu'il ne s'inquiète pas, je ne veux pas le manger. Je veux juste comprendre pourquoi il s'acharne à terroriser les plus petits que lui.
2: Vous pouvez compter sur moi, Madame Moby. Je lui dirai.
1: La baleine se remit en route. Elle s'était éloignée d'une dizaine de mètres quand le requin l'interpella.
2: Madame Moby!
1: Vous savez,
2: je le connais pas bien, ce Joe. Mais je crois pas que ce soit un méchant.
1: Ah, mais je suis même certaine que c'est un chic type, reprit la baleine. Si vous voulez mon avis, Jean-Jacques, je pense qu'il cherche à se faire des amis. C'est juste qu'il ne sait pas s'y prendre. Les muscles du requin se détendirent. Joe laissa échapper un soupir.
2: Je crois que vous avez raison, Madame Moby. Joe aimerait bien avoir un ami. Rien qu'un seul, avec qui rigoler de temps en temps et faire un peu de musculation. Ça lui ferait du bien.
1: Dans ce cas, dites-lui de passer me voir, conclut la baleine. Des amis, moi, j'en ai plein à lui présenter. Le requin promit. Puis il suivit du regard la masse sombre qui plongeait lentement vers les abysses. La baleine disparut aussi soudainement qu'elle était apparue. Joe resta seul un instant. Puis il entendit quelqu'un qui appelait son nom. Il fit un tour sur lui-même. La voix provenait d'une boîte de conserve, à moitié enfouie dans le sable. Joe s'approcha. Et c'est alors qu'un Bernard l'ermite déploya ses pattes hors de la boîte en métal. L'animal fit signe à Joe d'approcher. Encore, encore. Et à son oreille, de sa toute petite voix de mollusque, il murmura. Tu vois, Jean-Jacques, il ne faut pas embêter les gens. Parce que même musclés, on trouve toujours plus gros que soi dans l'océan. Et voilà, l'histoire est finie. Et maintenant, au lit.
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1: Les contes de la maison ronde. L'histoire du petit tailleur. Chapitre 1. Vous voulez une histoire comment ? Avec des sangliers, des géants, des licornes et même des pots de confiture ? Ok. Prenons un royaume. Pas tout à fait au hasard, mais n'importe quel royaume fera l'affaire, pourvu qu'il y ait des licornes, des géants et tout ce qu'on a dit. Et dans ce royaume, arrêtons-nous devant cette petite maison pleine de gaieté. Mais avant d'aller voir ce qui s'y passe, fabriquons un beau matin d'été. Car, comme toutes les histoires extraordinaires, celle-ci commence par un beau matin d'été.

Par un matin d'été, un petit tailleur, assis à sa table près de la fenêtre, est de bonne humeur et coud de toutes ses forces.

Montez, chère madame, montez. Je vais vous débarrasser de votre marchandise. Lui crie le petit tailleur par la fenêtre, lui qui adorait la confiture et qui n'avait justement rien à mettre sur son pain.

0: La femme monte et déballe tous ses pots. Il les examine un par un, y met le nez. Confiture de fraises des bois, de framboises du printemps.
1: Ah ouais, c'est bien ça.
0: De poires juteuses.
1: Oh, trop bien.
0: De myrtilles dorées.
1: Trop bon. Ah ouais, ça a l'air trop
0: d'orange
1: bon.
0: Amère.
1: Oh, j'adore.
0: De caramel.
1: J'adore.
0: Et même de chocolat.
1: Ça a l'air trop bon.
0: Tous ces parfums envahissent son minuscule logis. Il hésite longtemps. Et finalement, il dit:
2: la confiture m'a l'air très bonne, donnez-moi une cuillerée de celle-ci.
0: Une cuillerée ?
2: S'écrie la femme qui avait espéré faire une bonne vente.
0: Oui.

une cuillerée. C'est ce qui tient sur ma tranche de pain. » La femme, décontenancée, lui étale de mauvaise grâce la cuillerée qu'il demande, empoche son maigre gain et s'en va en bougonnant. S'apprêtant à croquer dans sa tartine, le petit tailleur se fait assaillir par des mouches qui, attirées par l'odeur, veulent aussi y mettre les pattes. « Hé, qui vous a invité ?» s'écrie le petit tailleur en tentant de les chasser d'une main.

Alors, ce n'est plus la confiture, mais la moutarde qui lui monte au nez. Attendez, dit-il, je vais vous en donner, moi. Et il se met à battre l'air avec un chiffon, comme si c'était une épée et qu'il était un chevalier. Enfin, il frappe un grand coup.

0: Il soulève le chiffon pour admirer le massacre et compte les mouches mortes. 1, 2, 3, 4, 5, 6 et 7. 7, 7, 7, 7, 7 d'un seul coup.
1: Regarde, regarde.
0: Quelle adresse, regarde. Et quel champion je fais. 7 d'un coup. Il faut que toute la ville le sache. Non. Il faut que le monde entier soit au courant. Il brode alors en larges lettres dorées sur sa ceinture. 7 d'un coup.
1: 7 d'un coup.
0: Il la serre fièrement autour de sa petite taille. Puis, il sort de chez lui et marche tout droit.

0: Il marche longtemps, le nez en l'air, plus fier que la montagne et plus rapide que le ruisseau, jusqu'à ce que son village derrière lui là-bas ne soit plus qu'un petit point à l'horizon. Il marche tant et tant qu'il est fatigué et, apercevant un coin d'ombre, se couche dans l'herbe et s'endort. Pendant qu'il dort, des passants s'arrêtent pour contempler l'énergumène et lisent sur sa ceinture la devise. Ce doit être un héros pour tuer 7 hommes d'un seul coup, dit l'un. Oh là là, un super héros même, dit un autre.
1: Croyez-moi, il est puissant,
0: affirme un vieillard.
1: Un sacré gaillard,
0: la rumeur enfle.
1: Un grand guerrier,
2: un gros balèze.
0: Bientôt, des dizaines et des dizaines de passants imaginent et commentent ses exploits. Lui ronfle et bave

Le roi. Le roi apprend sa présence et veut le voir en personne. Une délégation de la plus haute importance, annoncée par force trompette et accompagnée d'une foule curieuse, s'achemine alors pour l'officielle rencontre.

malgré l'agitation autour de lui. Le petit tailleur rêve de confiture, de mouches,

0: le roi, sur son trône ambulant porté par ses serviteurs, tenant son sceptre royal, sous son ombrelle royale, entouré d'une haie d'honneur royale et sous une pluie de confettis lancée par les courtisanes et les courtisans, s'arrête enfin devant le petit ami.
1: Et que va dire ce roi qui, avec ses trompettes, vient troubler le sommeil de notre petit tailleur désormais préféré? J'ai vérifié. Ce n'est pas dans les manuels d'histoire, ni de géographie, ni de cuisine. Pour le savoir, il n'y a qu'une solution. Attendre le prochain épisode.
2: La suite de l'aventure, c'est demain à la même heure.
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3: Vous savez compter jusqu'à combien ?
4: Je m'appelle Joseph, j'ai 7 ans. Je voudrais savoir comment la personne qui a inventé les chiffres a fait. Parce que les chiffres, ça ne s'arrête pas. Et lui, au bout d'un moment, il va mourir. Comment il a fait ?
3: Eh ben ouais, dis donc Joseph, lui au bout d'un moment il va mourir et pourtant il a inventé tous les chiffres qui s'arrêtent pas. Alors là, effectivement, on se dit mais comment c'est possible ? Étienne Gis, vous êtes mathématicien, est-ce que vous pouvez nous expliquer cette chose qui nous paraît complètement incroyable ?
5: Joseph, ta question est vraiment magnifique, hein. C'est digne d'un vrai mathématicien et je dirais presque d'un vrai philosophe. Ce qui te préoccupe, c'est de comprendre comment il peut exister une infinité de nombres, 1, 2, 3, 4, etc., qui ne s'arrêtent jamais. Alors que nous, pauvres humains, même si nous sommes nombreux sur la Terre, nous ne sommes qu'un nombre fini et nous vivons un temps limité. Comme tu le dis très bien, les nombres ne s'arrêtent pas alors que nous sommes mortels. Comment concilier l'infini avec le fini ? Question de philosophie, n'est-ce pas ? L'infini, c'est vertigineux. Ça dépasse notre compréhension, mais en même temps, on est fasciné par l'infini. Laisse-moi d'abord corriger un tout petit détail, si tu me le permets, Joseph. Ce sont les nombres qui ne s'arrêtent pas et pas les chiffres. Les chiffres, eux, il n'y en a que 10. 0, 1, 2, 3, 4, 5, jusque 9. Et avec ces 10 chiffres, nous construisons tous les nombres. 2025, par exemple, c'est 2, 0, 2, 5, en les plaçant côte à côte dans un certain ordre. C'est un peu comme les lettres de l'alphabet. Avec seulement 26 lettres, nous pouvons écrire une infinité de livres différents. De la même manière, avec 10 chiffres, nous pouvons représenter une infinité de nombres. Pas mal, non ?
3: Et alors, comment la personne a fait quand même ? Il parle d'une personne, c'est une seule personne qui a inventé les chiffres ?
5: Bien sûr que non.
3: Ah.
5: Une très longue histoire. Mais maintenant, je voudrais te poser une question. Mais une question dont je ne connais pas la réponse. Depuis le début de l'humanité, un très grand nombre de personnes ont vécu sur la Terre. Peut-être 100 milliards. Chacune de ces personnes a pensé à un nombre limité de nombres au cours de sa vie. Puisque le temps sur Terre est fini. Cela signifie qu'il existe un nombre fini de nombres qui ont été pensés un jour par un être humain. Alors selon toi, Joseph, quel pourrait être le plus grand nombre jamais imaginé par un humain ? Je te laisse réfléchir, Joseph.
3: Oh là là, et si tu trouves, tu nous appelles, hein, parce que moi, j'en ai mais aucune idée. 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

0: On s'écouterait pas une petite bestiole sur mon petit France Inter?
1: Quelle bestiole as-tu choisie? Je suis aux États-Unis d'Amérique, dans l'état du Texas, au milieu d'une prairie boisée qui borde le fleuve Brazos. C'est le début de soirée, mais l'air est encore tiède, imprégné des parfums de la terre chauffée par le soleil. J'entends comme une bestiole qui fouille le sol et un cri très discret à mi-chemin entre un chaton qui miaule et un corbeau qui croasse. Ce cri hybride, c'est celui du tatou.
2: Le

0: Mais sérieux, tomber sur un morceau de bouteille en verre alors que je suis en plein creusage. Oh, ces humains, ils polluent même les profondeurs maintenant.
1: Le cri provient de l'entrée d'un terrier au pied de ce grand chêne. S'il a crié, c'est peut-être qu'il s'est fait mal. J'aperçois de la terre qui vole dans tous les sens et une queue qui s'agite en cadence. On dirait une queue de robot. Elle fait plus de 30 cm. Elle est entourée d'anneaux durs couverts d'écailles qui bougent entre eux. Le tatou enlève la terre à toute vitesse grâce aux griffes de ses pattes avant, puis la pousse vers l'extérieur à l'aide de ses pattes arrière. J'ai comme l'impression qu'il creuse son terrier.
0: Allez, encore un effort. C'est quoi cette odeur bizarre? Oh bah c'est rien, rien de dangereux.
1: Il doit mesurer 40 cm de long et peser à peine plus de 4 kg. C'est un tatou à 9 bandes, l'espèce la plus répandue de ce mammifère. Son dos est recouvert d'une cuirasse noir-brun, faite de plaques osseuses articulées et de 9 bandes qui lui permettent d'être flexible. Ça lui fait comme une petite armure. D'ailleurs, si les Anglais appellent le tatou « armadillo », c'est en référence à cette carapace. « Armadillo » vient de l'espagnol « armadura », qui signifie « armure », et de « io », tout petit. Entre son museau pointu et sa cuirasse articulée, il ressemble à un rat géant déguisé en chevalier du Moyen-Âge.
0: Dis donc, l'humain, je t'entends, t'es pas discret, là. Je t'avais même flairé à l'entrée du tunnel avec ton odeur de savon et de champignons mouillés.
1: Si les tatous n'ont pas une très bonne vue, leur ouïe et leur odorat sont en revanche excellents. D'ailleurs, il a constamment le nez au sol. C'est comme ça qu'il peut détecter un insecte enfoui à 20 cm sous terre.
0: Tu crois pas que c'est toi qui as une allure étrange avec ta peau toute fine? T'as même pas d'armure. On dirait que t'es tout nu. Ce sont pas tes petits poils qui vont te protéger si tu te fais mordre.
1: Désolé, je ne voulais pas te vexer. Te mets pas en boule.
0: Tu m'as pris pour mon cousin le tatou à trois bandes ou quoi? C'est lui qui se roule en boule, carrément comme un ballon de foot. Moi, je fais pas ça. Mais je peux courber le dos et c'est super pratique pour échapper à un prédateur. Je me tasse dans une cachette et je deviens presque impossible à déloger. Bon, c'est pas le tout. J'ai du boulot si je veux finir mon terrier aujourd'hui. Faut que je m'y mette. Cinq mètres à aménager avec plusieurs entrées. J'ai pas le temps de chômer. Allez, assez creusé. Je dois récolter des feuilles et des herbes pour aménager ma chambre. On sait jamais, si je rencontre une femelle, il nous faudra un intérieur confortable.
1: Le tatou est un solitaire. Il n'y a que la femelle qui partage son nid avec ses petits, qui naissent par quatre, et parfois furtivement avec le mâle, au moment de la reproduction. Le tatou est resté dans son terrier bien à l'abri. Il sort son nez avec précaution et renifle l'air du dehors.
0: Bon, pas d'odeur bizarre. Enfin, à part toi, l'humain. Pas de coyote, pas de lynx roux, pas d'alligator. Bon ben, je peux y aller, mais restons prudents.
1: Ça y est, le tatou est sorti à l'air libre. Il parcourt la prairie et fouille le sol avec son museau.
0: Des feuilles de chêne. Pas top niveau douceur, mais idéal pour isoler du froid. Hop, j'embarque. Oh, là-bas, au bout de la plaine, de l'herbe à bison. C'est du haut de gamme, bien moelleux, et en plus, ça sent bon. Parfait pour me faire un petit lit douillet. Surtout qu'il passe du temps. Dès que ça caille un peu, ou que ça chauffe trop fort, je suis obligée de rester planquée à la maison. Cette carapace, une vraie passoire thermique. Elle me protège des crocs, mais pas de la météo.
1: Le tatou récolte tout ce qu'il lui faut pour aménager et isoler son terrier.
0: Ah, j'ai l'impression qu'un autre humain rôde dans les parages.
1: Le tatou s'est dressé sur ses pattes arrière pour humer l'air.
0: Ça sent la fumée de cigarette et le métal. C'est un humain avec une arme. Il s'avance vers moi. Faut que je file discrètement avant qu'il me repère. Sinon, je ne donne pas cher de ma carapace. J'ai pas envie de finir empaillé chez un taxidermiste. Courage, tatou. Fuyons!
1: Le tatou court à la recherche d'un endroit pour se cacher avant d'être vu. Il a beau être la bestiole emblème du Texas, il n'en est pas moins très recherché par certains braconniers. Il se dirige droit vers des fourrés à proximité. Malgré ses courtes pattes, il court à plus de 40 km/h, plus vite que la plupart des chiens. Il fonce dans les fourrés et se fond dans le décor.
0: Là, je suis bien planqué. Le braconnier ne peut pas me voir. Ça y est, il quitte la zone. J'attends encore quelques secondes pour voir quelle direction il prend. C'est bon, il part vers la ville. Je vais prendre la direction opposée. Ouf, oh, j'ai eu chaud. Et si je mangeais un petit scarabée pour me détendre? Tiens, en voilà un. Viens là, toi.
1: Le tatou fouisse le sol avec son nez. Le creuse, puis glisse sa langue longue et fine comme un spaghetti dans le trou pour choper le scarabée grâce à sa salive visqueuse.
0: Oh, c'est trop bon! Des petites fourmis! J'adore ça! Par ici, dans le museau de Bibi! Bien croquante comme j'aime! Ça change des petits reptiles et de leurs œufs. Reste plus qu'à trouver une bonne baie bien juteuse pour digérer tout ça. Oh non, des coyotes!
1: Le tatou fait un grand bond en l'air. Il a peur. Deux coyotes courent vers lui. Il s'élance à toute vitesse pour fuir.
0: Je suis trop jeune pour mourir. Je suis trop jeune. Sauf qu'il peut. Ne te retourne pas, tatou. Cours. Cours plus vite.
1: Le tatou a beau courir de plus en plus vite, les coyotes accélèrent encore. Ils se rapprochent.
0: Les coyotes sont tout prêts. Ils risquent de m'attaquer. Réfléchis, tatou. Réfléchis. J'ai une idée.
1: Le tatou avale de l'air pour gonfler son ventre au maximum. Il saute dans l'eau et il nage. Mais oui, l'air qu'il a avalé le fait flotter sur l'eau comme un bouchon. Il se laisse entraîner au loin par le courant. Allongé sur le ventre, il bouge ses pattes pour se diriger et respire grâce à son museau bien relevé. Les coyotes sont restés au bord de l'eau. Il a réussi à les semer. Tout va bien, tatou ?
0: Ouais, ça roule. Ou plutôt, ça baigne. Ouais, mais j'ai bien failli finir en pâté pour coyotes. Wow. Oh là là, quelle soirée ! Je rentre à la maison. Il y a trop de danger dehors ce soir.
1: Le tatou sort de l'eau et se dirige vers son terrier au pied du grand chêne.
0: D'ailleurs, je suis arrivé. T'es encore là, l'humain? Mais n'aie pas peur. Approche-toi si tu veux visiter.
1: D'accord. Finalement, j'ai pas trop le temps. Bon, j'y repense que maintenant, mais j'ai un rendez-vous. Désolé, je dois y aller. Il est plus prudent pour un humain de ne pas toucher les tatous. Ils portent de nombreux pathogènes qui peuvent lui être transmis. Par exemple, la lèpre, une maladie qui semble elle aussi venir d'un autre temps.
0: Bon, il est parti. Vraiment bizarre, ces humains.
1: Ouf, je l'ai échappé belle. J'avais complètement oublié qu'il vaut mieux éviter de toucher un tatou. Pendant cette aventure, nous avons entendu comment se dit tatou en anglais. S. Armakuna Matata. Armadillo. Tatou oublié. Bravo, armadillo est le mot pour dire tatou en anglais, un dérivé du mot espagnol armadura qui signifie armure. C'était une aventure carapacée et surtout bestiolement géniale.
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1: Brigitte Lecordier, bien sûr. Décor sonore, Anne Lioro, Manu Couturier et Basile Beaucaire.

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0: dans Petit France Inter, c'est parti pour l'aventure!
1: Je suis Olma, la machine de la connaissance. Je vis dans la banque de la vie, avec mon gardien Mathieu et sa fidèle Philippine. Ah!
2: Tue-toi, Philippine.
1: Nous sommes embarqués dans une aventure
2: où la science est notre seule chance. J'ai déposé Nathalie à l'auberge du Grand Nord. Et je retrouve Linda, parce que Roland Lehoucq vient d'arriver à bord de son voilier. Il est astrophysicien et il vient nous parler du Soleil. Alors j'en profite pour découvrir vraiment la capitale du Svalbard. Rien à voir avec Paris ou New York. Ici, c'est tout petit. Mais c'est la ville la plus au nord du monde, et ça se voit. Nous sommes fin novembre, il fait moins 7 degrés, et je ne sens plus mes orteils. Et je crois bien que Philippine non plus.
3: Allô Mathieu, viens avec moi, je vais te montrer la ville.
2: Volontiers. Alors elle s'appelle Longyearbyen cette ville, c'est ça hein?
3: Mais non, Longyearbyen. Répète après moi. Long.
2: Long.
3: Hier.
2: Hier.
3: Bin.
2: Bin.
3: Longyearbyen.
2: Longyearbyen.
3: Bah, Bin, ça veut dire ville en norvégien. Et cette ville a été fondée en 1906 par un Américain qui s'appelait John Longyear.
2: C'était qui?
3: Le patron de la compagnie du charbon de l'Arctique. C'est lui qui a fait venir les gens au Svalbard. Et aujourd'hui, même si presque toutes les mines sont fermées, on utilise encore du charbon pour produire de l'électricité.
2: Mais ça pollue énormément, ça.
3: Tu sais, Longyearbyen, ça a l'air joli comme ça, avec toutes ces maisons multicolores. Mais tiens-toi bien, c'est la ville la plus polluée au monde en termes d'émissions de CO2 par personne. Et pas uniquement à cause du charbon. Tout ce qu'on consomme ici, ça vient de très loin, et toujours en avion ou en cargo.
2: Mais en fait, le Svalbard a deux visages. La nature sauvage et cette pollution de l'homme.
3: On sait bien qu'il y a plein de choses qui ne vont pas ici. Alors, heureusement, pour nous changer les idées, on peut partir randonner ou aller au casino.
2: Quoi? Il y a un casino ici?
3: Oui! Le Perroquet Gris, il s'appelle.
2: Le Perroquet Gris, ça me rappelle quelque chose.
1: Il avait toujours sur son épaule un beau perroquet gris du Gabon.
4: La vie est une partie de poker.
3: On est arrivé à mon voilier. Mathieu, je te confie Roland Lehoucq.
2: Bonjour Roland.
5: Bonjour Mathieu.
2: Allez, venez avec moi. Nous allons rejoindre, qui vous savez, à la Banque de la Vie. À bientôt Linda.
3: Bonne journée Mathieu. Et regarde le ciel. Je crois qu'il va y avoir des aurores boréales.
2: Mes chers amis, le trajet de Longyearbyen, de Longyearbyen à la Banque de la Vie a été magique. La nuit est tombée et le ciel est illuminé de grandes taches colorées qui bougent doucement. C'est comme une vague qui prend son temps. C'est un des plus beaux spectacles que j'ai vu de toute ma vie. Une fois arrivés avec Roland Lehoucq, nous retrouvons Olma au niveau 2 dans la verrière.
6: Niveau 2, verrière de la réserve. À plus dans le bus.
1: Bonjour, Roland Lehoucq.
5: Bonjour, Olma.
2: Tenez, Roland, j'ai trouvé des chaises longues au fond du placard du salon. Installez-vous dans celle-ci. Moi, je me mets à côté de vous. Voilà, on est bien, non? La tête dans les étoiles.
1: Roland, regardez. Dans le ciel, il y a une sorte de nuage vert qui ondule. On dirait des fantômes qui dansent. Mais qu'est-ce que c'est?
5: C'est une aurore polaire. En fait, on appelle aussi aurore boréale, parce que nous sommes dans l'hémisphère nord, mais aussi aurore australe, si on était près du pôle sud. Et en fait, pendant bien longtemps, les humains qui ont vu ces manifestations spectaculaires dans le ciel se sont posés des questions sur leur nature et ont imaginé des choses évidemment mystérieuses, ont inventé des histoires et des mythes, en imaginant par exemple en Chine que cela pouvait être des sortes de dragons dans le ciel.
1: Mais ça ne peut pas être des dragons. Il fait beaucoup trop froid ici pour des dragons. Alors, qu'est-ce que c'est vraiment?
5: Alors, nous avons réalisé que le Soleil émettait de la matière, perdait de la matière, pas beaucoup. Il émettait cette matière dans tout le système solaire et une partie de cette matière, qu'on appelle vent solaire, frappe la Terre. Cette matière, elle a une particularité, c'est qu'elle a une charge électrique qui va interagir avec le champ magnétique de la Terre. Notre Terre est aussi un aimant, une sorte d'aimant géant. et cela va guider ces particules vers les régions polaires, qu'elles soient polaires nord ou polaires sud.
7: Donc c'est pour ça qu'on en voit autant ici, au Svalbard.
5: Exactement. Dans les régions des latitudes élevées, ça peut être la Finlande, l'Islande, la Suède, la Norvège, on est plus près évidemment des pôles, du pôle nord en l'occurrence, quand on est à Paris, à Marseille, à Barcelone. Et là, on va pouvoir observer plus facilement le résultat de l'interaction du vent solaire avec la très haute atmosphère de la Terre.
7: Et Olma a raison, Roland. On dirait vraiment des fantômes, ces aurores boréales.
1: Des fantômes polaires.
5: Et oui, ça bouge tout le temps, parce que ça dépend des mouvements de ces particules, de la quantité qui arrive, du rythme auquel elles arrivent, et donc ça donne l'impression de draperies lumineuses qui sont en perpétuel mouvement assez lent. Alors certains se plaisent à en faire des petits films, en les accélérant, et là ça donne quelque chose d'absolument incroyable, qu'on ne voit pas à l'œil nu, mais qui rend la chose encore plus extraordinaire.
7: Qu'est-ce que c'est beau! Il change de couleur comme toi, Olma. Tu as vu?
1: Oui, vert. Nuance 535. La fierté. Si les fantômes fonctionnent comme moi, ça veut dire qu'ils sont fiers. Dites-moi, Roland, si le soleil est capable de faire de si jolies choses, c'est que c'est une étoile vraiment exceptionnelle.
5: Alors, notre soleil est une étoile tout à fait banale dans les 150 milliards d'étoiles que compte notre galaxie, qui s'appelle la Voie lactée. Une étoile banale, c'est-à-dire qu'elle n'est ni la plus grosse, ni la plus petite, et que de nombreuses autres étoiles ont les caractéristiques de masse, ou de taille, ou de luminosité qui sont voisines de celles du Soleil.
1: Est-ce que la Terre est loin du Soleil ?
5: Alors, le Soleil se trouve à 150 millions de kilomètres de la Terre. Alors c'est un nombre qui paraît énorme,
7: c'est loin,
5: au regard
7: ça.
5: Des distances. Oui, si on compare aux distances terrestres qui se comptent en centaines, milliers de kilomètres, on peut le traduire autrement, en durée que la lumière du Soleil met pour nous parvenir. La lumière du Soleil se propage dans l'espace à une vitesse prodigieuse, qui est 300 000 kilomètres en une seconde. Eh bien, il faut à peu près 500 secondes à la lumière du Soleil pour nous parvenir.
7: Donc 150 millions de kilomètres, en fait, c'est très proche à l'échelle de notre galaxie.
5: Exactement.
1: Et elle est grande comment, notre étoile ?
5: Alors, la taille du Soleil, elle est considérable si on la compare à notre planète, la Terre. Son rayon, c'est 109 fois le rayon de la Terre. En termes de masse, le Soleil a une masse qui est 330 000 fois supérieure à celle de la Terre. C'est vraiment un nombre gigantesque. En fait, la Terre et les autres planètes du système solaire ne représentent quasiment rien dans le système solaire. Le système solaire, 99,8% de sa masse, c'est le Soleil.
1: Et pourquoi est-ce que le Soleil brille ? C'est comme une ampoule qu'on allume dans la journée et qu'on éteint le soir ?
5: Pas du tout. C'est-à-dire qu'on pourrait imaginer le Soleil comme une ampoule, effectivement, quelque chose qui brille parce qu'il est chaud. Ça, c'est une bonne idée. Certaines ampoules brillent parce qu'elles sont chaudes. Les ampoules à filaments. Ces filaments

0: C'est du métal traversé par un courant électrique et ce courant électrique échauffe le métal et le fait briller. Notre soleil brille parce qu'il est chaud lui aussi, mais il n'est pas traversé par un courant électrique. Il est chaud parce qu'il est très massif. Son énorme masse le rend très chaud. Sa température de surface, à peu près 6000 degrés. Et quelque chose à 6000 degrés brille en lumière visible à nos yeux. De la même façon que la lave, qui est de la roche fondue, liquide, chauffée, qui est éjectée par les volcans, est brillante et lumineuse en lumière visible. Le soleil brille parce qu'il est chaud.
1: Et à propos de chaleur, moi je sais ce qui nous manque, des chocolats chauds. Roland, je vais nous en préparer pour tous les deux.
2: Oh, et pour moi aussi.
1: Mais non, Olma, pas de bras, pas de chocolat.
2: Oh. Roland, d'où vient cette chaleur qui fait briller le soleil ?
0: Alors ça, c'est une question beaucoup plus difficile que les physiciens, les physiciennes ont mis du temps pour comprendre. Au début de notre étude du soleil, on ne savait pas trop son âge. Mais quand on a compris que le soleil, la Terre et le système solaire avaient plusieurs milliards d'années, exactement 4,56 milliards d'années, il a fallu expliquer comment le soleil avait pu briller aussi intensément qu'on le constate pendant une durée aussi considérable. Et la solution est venue au début du XXe siècle, quand on a compris que l'énergie qui permettait au soleil de briller si longtemps était issue de l'assemblage de noyaux d'atomes, des noyaux d'hydrogène, qui sont le constituant principal du soleil, pour former un noyau d'un autre atome qui s'appelle l'hélium-4.
2: Mais est-ce qu'à force de briller, le soleil va finir par s'éteindre ?
0: Alors il va lui arriver quelque chose dans quelques milliards d'années, mais ça ne sera pas s'éteindre. Le soleil ne va pas s'éteindre comme une allumette qui n'a plus de combustible et qui s'éteint parce qu'il n'y a plus rien à brûler. Le soleil, ce qui le fait briller, ce n'est pas une combustion, c'est le fait qu'il soit chaud et qu'il y ait des réactions nucléaires, de fusion nucléaire en son cœur qui nourrissent sa luminosité. Alors ces réactions nucléaires, néanmoins, elles utilisent de l'hydrogène. Quand l'hydrogène central sera épuisé, il va se passer quelque chose. Alors dans un premier temps, le cœur du Soleil va se contracter, s'échauffer et utiliser l'hélium-4 pour le faire fusionner en carbone. Ça va encore durer à peu près un milliard d'années. Et ensuite, plus rien. Il ne restera plus que ce petit cœur central qui deviendra ce qu'on appelle une naine blanche. Une toute petite étoile qui sera à peu près la taille de la Terre, un peu plus gros, qui sera très chaude. La température de surface pourrait atteindre 50 à 60 000 degrés et qui va être très peu lumineuse tant elle est petite.
2: Pas de bras, pas de chocolat. La tête qu'elle a fait. Ah, ah, ah,
1: ah. Et deux chocolats pour la 4. Tenez, Roland.
0: Merci.
1: Alors, donc, attention, c'est chaud.
2: Mathieu, arrête de nous interrompre. Roland, il fera quelle température sur le soleil quand ce sera une naine blanche ?
0: Alors notre soleil va finir comme une sorte de petite braise stellaire qui va continuer à briller très faiblement, mais pendant là quelque chose comme 1000 milliards d'années. Donc si on doit résumer, le soleil est une étoile qui brille très intensément parce qu'en son cœur se déroulent des réactions de fusion nucléaire, celles de fusion d'hydrogène en hélium, qui plus tard seront remplacées par celles de la fusion de l'hélium en carbone. Et à ce moment-là, à la fin de cette étape-là, il ne restera du Soleil plus qu'un petit brandon très faible qui brillera extraordinairement longtemps, très faiblement, sans aucune réaction nucléaire et qui sera sous la forme de ce qu'on appelle une naine blanche.
2: Merci beaucoup, Roland, pour ce voyage vers le Soleil. Et avant que vous ne partiez, on va continuer à regarder ensemble les aurores boréales.
0: Et bien sûr, Olma, c'est un spectacle magnifique dont on ne doit pas se priver quand on peut en profiter.
1: Surtout bien installé dans une longue chaise avec un bon chocolat.
0: Merci de l'invitation, Mathieu. Merci, Olma.
1: La journée s'achève et les aurores boréales illuminent délicatement la neige. Mes chers amis, je commence à réaliser la chance que j'ai d'être au Svalbard avec Olma, ici, maintenant. Si j'étais elle, je crois que je deviendrais rose, parce que je suis heureux.
2: Niveau moins 15, salle des graines. Je me branche au générateur et je

0: transfère mes connaissances. La température à la surface d'un chocolat chaud est de 50 à 60 000 degrés.
1: Non, tu as fait une confusion là. Enlève.
0: Information retirée. Il existe des dizaines de milliards d'étoiles comme notre Soleil dans la galaxie. Mais le Soleil est la plus proche de la Terre. S'il brille, c'est qu'il est très grand et très lourd, et qu'à l'intérieur, il y a des atomes d'hydrogène qui s'assemblent pour donner des atomes d'hélium, ce qui produit de l'énergie. Et quand le Soleil n'aura plus d'hydrogène, il s'éteindra lentement pendant 1000 milliards d'années. En attendant, il émet de la matière jusque dans notre atmosphère. Cette matière est attirée comme un aimant par les pôles. Et c'est ça qui produit les aurores boréales.
1: Il fait combien, Olma, maintenant, dans la salle des graines?
0: Moins 18 degrés. La température idéale. Il fait froid à l'extérieur. Nous avons de l'électricité. Pour cet hiver, les graines sont en sécurité. Regarde, Mathieu. Vert. Nuance 535.
1: Oui, Olma. Tu n'as peut-être pas de bras, mais tu as vraiment de quoi être fier. 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
1: Waouh. Mais qui est cet homme? Est-ce un Baghdadi? 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
2: Et coucou les petites curieuses et les petits curieux. Alors c'est pas un sujet très facile aujourd'hui, mais il vous intéresse beaucoup.
3: Bonjour, je m'appelle Marianne, j'ai 12 ans, et j'aimerais savoir quand on décrète que quelqu'un est mort, soit quand il ne respire plus, ou soit quand son cœur ne bat plus. Merci de me répondre, au revoir.
2: Et le docteur Philippe Charlier est là pour te répondre. Vous êtes médecin légiste, donc c'est vous qui cherchez les causes de la mort. Alors quand décrète-t-on que quelqu'un est mort? Est-ce que c'est quand il ne respire plus ou quand son cœur ne bat plus? Nous demande Marianne, 12 ans.
4: Eh bien pour l'instant, il y a deux types de morts. Et peut-être même y en aura-t-il encore d'autres, car définir la mort est très très difficile. On va définir ces deux types-là. Il y a la mort qu'on appelle totale et complète. C'est quelqu'un dont le cœur ne bat plus, dont tous les organes sont morts et qui n'a évidemment plus de conscience, pour lequel le corps est froid. C'est, on va dire, la mort classique. La mort dans son sens habituel. Et puis, il y a une autre mort qui est la mort cérébrale. Dans ce cas-là, il y a un seul organe qui est mort, mais c'est un organe vital, pour le coup, c'est le cerveau. Le cerveau est totalement mort, plus aucune cellule n'est efficace ou viable, et dans ce cas-là, on a quelques temps pour éventuellement prélever les organes de cette personne et pouvoir les transplanter à des patients qui seraient demandeurs. Parce qu'il faut bien comprendre que chez un patient en état de mort cérébrale, le cœur bat encore, le corps est encore chaud, les poumons sont encore efficaces, donc c'est une survie temporaire du corps, mais l'individu est cliniquement mort. Ce qui n'est pas toujours facile à comprendre et à accepter pour la famille, parce qu'on a l'impression de voir quelqu'un qui dort, qui n'interagit plus, mais dans l'état actuel de la science, cette personne-là ne pourra jamais se réveiller. Le cerveau est mort, et c'est difficile, voilà, de faire la part entre le départ de l'individu et un corps qui ne présente pas encore des signes physiques de mort.
2: Et ces deux définitions, est-ce qu'elles ont toujours existé, Philippe Charlier, ou est-ce que c'était différent il y a très longtemps?
4: La définition de la mort dans les périodes anciennes, par exemple au Moyen-Âge, n'était pas si facile que ça, notamment en période épidémique. Quand on retrouvait quelqu'un qui était inconscient, on pouvait dire qu'elle était morte et on risquait de l'enterrer par erreur. Oh, c'est arrivé, il y a des traités comme ça qui racontent, il y a un recueil du XVIIIe siècle qui s'appelle le traité des enterrements précipités, qui est un recueil d'anecdotes de personnes qui ont été enterrées vivantes et qui, en fait, se sont réveillées dans leur cercueil. Certaines ont pu sortir et d'autres, hélas, n'ont pas pu.
2: C'est horrible.
4: Alors, en période épidémique, il y avait d'autres techniques qui étaient faites. On introduisait une aiguille en argent entre l'ongle et la racine de l'ongle au niveau du gros orteil et on l'enfilait jusqu'au bout.
2: Oh là là.
4: Alors, évidemment, ça fait frémir maintenant, mais quand on n'est pas mort, ça vous réveille, si on peut dire, par la douleur. Et ça pouvait, dans ce cas-là, sauver d'un enterrement précipité.
2: Ouais, moins pire à choisir, mais ni l'un ni l'autre, hein, tant qu'à faire. Prenez soin de vous et salut les matelots.

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1: Quelle bestiole as-tu choisie? L'ambiance est très feutrée en plein milieu de l'océan austral. J'entends à peine des petits bruits de pattes qui remuent sous l'eau. Si la bestiole se sert de pattes pour nager, ça ne doit pas être un poisson. On dirait qu'il y a plusieurs bestioles. Une bestiole de petite taille qui vit en groupe dans l'océan et qui semble nager sans nageoire. C'est certainement le krill. J'enfile ma combi de plongée parce que vu les blocs de glace qui dérivent à la surface, il doit faire presque aussi froid sous l'eau que dans un freezer. Allez, courage! Le plus dur, c'est de se jeter à l'eau.

0: À 300 mètres de profondeur, il fait tout noir. On ne distingue plus la lumière du jour. Je sens que la colonie de krill est toute proche, mais je ne parviens pas à la voir.
1: Il n'y a pas grand-chose à manger dans le coin. Décidément, c'est Waterloo, mort en océan, ici.
0: Ah, ils sont devant moi. Les krills, c'est impossible de les compter, tellement ils sont nombreux. Des milliers, voire des millions d'individus. Ils ne vivent et ne se déplacent qu'en groupe, serrés comme les abeilles. C'est pour ça qu'on appelle ces regroupements des essaims. Ils peuvent être aussi vastes qu'une forêt.
1: Bon, les krills, on accélère. On s'active les gambettes, là. Faut bouger plus loin si on veut trouver de quoi grailler.
0: Le krill ressemble un peu à une crevette. Mais ça n'en est pas une parce qu'il n'a pas de pinces au bout de ses 10 paires de pattes. Sa tête porte de gros yeux noirs. Son long corps transparent de 5 cm est constellé de points rouges, comme s'il avait chopé la rougeole. On voit tous ses organes à travers sa carapace, et même ses branchies qui dépassent sous sa tête en forme de petits plumeaux. Ce sont eux qui captent l'oxygène de l'océan pour lui permettre de respirer. Comme il n'a pas de nageoire pour avancer, il agite ses pattes arrière et nage comme un petit chien. Malgré son petit poids, à peine 2 grammes, il est obligé de nager en permanence, sinon il coule. Pas trop mal aux pattes, le krill ?
1: Oh, ça va, j'ai l'habitude. Je suis adulte maintenant. Ça fait 3 ans que je rame.
0: Courage, tu en es à la moitié de ta vie. Oh non, j'entends un bruit de moteur qui s'approche de l'essaim de krill.
1: Au secours ! Un tremblement de mer !
0: Le chalutier vient de rafler tous les krills dans la poche de son filet. Certainement pour en faire de la nourriture pour poissons d'élevage ou des compléments alimentaires. Silence total.
1: Hein ? Où sont passés les autres ? Il n'y a plus aucun krill à l'horizon ?
0: Le krill est passé entre les mailles du filet. Il a l'air un peu secoué, mais il nage toujours.
1: Oh non! Je suis tout seul! C'est trop dark!
0: C'est sûr que pour une bestiole qui vit en groupe, se retrouver seul, c'est dark. Dark est un mot anglais qui signifie sombre, profond, obscur. Il est parfois utilisé pour qualifier quelque chose de glauque ou de sinistre.
1: J'ai besoin d'énergie pour retrouver un essaim. Faut que je mange.
0: Le krill ne se laisse pas abattre. Il se met à manger. Il agite ses petites pattes avant qui forment une barbiche sous le thorax, comme s'il brossait l'océan avec un peigne. Les soies disposées sous ses pattes collectent les algues microscopiques, les diatomées. Ce sont les mouvements ondulés des soies qui conduisent la nourriture jusqu'à sa bouche. Il n'a pas trop l'air de se régaler.
1: C'est dégueu! Il y a plus de plastique dans l'eau que d'algues.
0: Les humains utilisent du plastique qui pollue l'air et les rivières. En filtrant l'eau pour manger, le krill avale des microparticules de plastique. Comme les krills sont mangés par les poissons, les phoques ou les baleines, le microplastique se transmet dans leurs organismes et empoisonne toute la chaîne alimentaire des êtres vivants océaniques. Ah ! Le krill abaisse sa petite queue, son gouvernail, et change de trajectoire. Tu vas où ?
1: Je suis un migrateur. Je remonte à la surface comme toutes les nuits. La journée, je traîne dans les profondeurs pour échapper aux coups de soleil et aux prédateurs de surface. Et la nuit, quand toutes ces bestioles qui veulent me manger sont couchées, je remonte filtré en surface.
0: Tu fais comme certains oiseaux, mais toi tu migres à la verticale, de haut en bas et de bas en haut, sur des centaines de mètres, mais sur une journée, pas sur une saison. Oh, je distingue des petites lueurs devant moi, comme des phares perdus dans la nuit.
1: Yep! Je

0: connais ces lumières. Ce sont celles d'un essaim. Allez, j'envoie aussi les spotlights pour leur dire que je suis là. Hé hey, les krills. Hé hey, attendez-moi.
1: Le krill se met à clignoter. Des petites lampes s'allument et s'éteignent sur son corps. Du vert, du jaune, du vert, du jaune. Le krill possède 10 organes lumineux, 2 près des yeux et 8 disposés le long de sa carapace. Ces organes contiennent des substances fluorescentes qui provoquent de petits flashs. C'est la bioluminescence. C'est grâce à ces lumières que la bestiole communique avec les autres krills du groupe. C'est un bon moyen pour se transmettre des informations ou pour attirer d'autres krills dans l'obscurité des profondeurs océaniques.
0: J'espère qu'ils sont sur un bon spot de bouffe. Youhou ! Salut les krills !
1: Des millions de lumières émises par les krills scintillent tout autour de moi, en collet serré. Ça me rappelle les boîtes de nuit. Le krill se dirige droit vers les seins pour se remettre en groupe. Je n'avais pas remarqué quand il était tout seul, mais là, au milieu du groupe, c'est flagrant. Il a de gros yeux, il est plus maigrichon que les autres.
0: Hein ? Quoi ? J'ai de gros yeux, moi ? Et je suis maigrichon ? Oh non, mais comment tu me juges ? C'est vrai, j'ai pas filtré grand-chose ces derniers temps. J'ai un peu maigri, mais faut dire aussi que le plastique, c'est dark. Ça nourrit pas son krill.
1: Les krills, comme les insectes ou les crustacés, muent. Lorsqu'ils sont trop boudinés dans leur carapace rigide et qu'ils n'ont plus assez de place pour grossir, ils s'en débarrassent et une autre plus large se reforme directement sur eux. C'est comme ça que les krills grandissent, en muant toutes les 2 ou 3 semaines. Mais le krill est la seule bestiole à faire des mues d'amaigrissement. Lorsqu'il manque de nourriture, il maigrit et change sa carapace pour une plus petite. Et comme ses yeux ne maigrissent pas, eux, on a l'impression qu'ils sont énormes.
0: Oh, ok, merci, on a compris. Mais t'inquiète, maintenant que je suis avec mon essaim de krill, je vais me gaver en surface et regrossir.
1: L'essaim remonte rapidement. On sent que les krills sont presque arrivés à la surface parce qu'on entend la glace craquer.
0: Qu'est-ce qui se passe ? Oh non ! Pas eux ! Des phoques !
1: Des phoques crabiers ont profité d'une fissure dans la banquise pour plonger et attaquer les krills. C'est la panique dans les seins. Ça clignote dans tous les sens. Un vrai feu d'artifice.
0: Si j'arrive à me coller à la glace, ils ne viendront pas me chercher. Un ou deux coups de colle, et j'y suis.
1: Le krill déploie sa queue en éventail. Il appuie sur l'eau et en 2 coups de queue, il fuse vers l'arrière, à la vitesse de 60 cm seconde. Plus que 10 cm pour atteindre la glace. Les krills s'agglutinent sous la banquise. Comme les phoques n'ont pas envie de se casser les dents contre la glace, ils finissent par s'en aller. Avec toute cette agitation, j'ai perdu le krill de vue. Comment je vais le retrouver parmi tous ses semblables ? Ah, je sais ! C'est le krill aux gros yeux. Ah, te voilà ! La tête collée au plafond de glace.
0: La glace est recouverte d'algues. Ça fait trop plaisir ! C'est ouvert ! Une prairie de bouffe comme j'en ai rarement vu.
1: Tu ne filtres pas ?
0: Ben non. Là, il n'y a qu'à racler la surface. C'est plus relax. J'adore les algues glacées. Il n'y a rien d'autre à faire que de laisser traîner ses mandibules.
1: Les mâchoires du krill ont la forme d'un râteau. Pratique pour la récolte. L'essaim de krill broute sans s'arrêter. On dirait un troupeau lumineux qui zigzague et n'en laisse pas une miette. Ça brille de 1000 feux.
0: Quel festin ! Je n'y crois même pas.
1: Oh ! Son intestin devient tout vert. À travers son corps transparent, on voit les algues qu'il a mangées. La nourriture qu'il a digérée se dirige illico vers la queue. Voir le cheminement du caca à travers le corps, c'est un peu bizarre. Bon, Je vais le laisser ratisser sa banquise tranquillement avec son nouvel essaim. Salut le krill ! Pendant cette aventure, nous avons entendu le mot anglais « dark ». Que signifie-t-il ? C'est le prénom d'un méchant qui vit dans une étoile noire ? Ça veut dire « oui ». Ça signifie « sombre » ou parfois « sinistre »,« profond ». Oui, bravo. Dark signifie « sombre » en anglais. La bestiole l'utilise pour exprimer le côté sombre d'une situation. C'était une aventure aussi dark que lumineuse, mais c'était bestiolement génial.
0: La. Bestiole est un podcast original de France Inter en partenariat avec le Muséum National d'Histoire Naturelle.

0: 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Bonjour, vous êtes sur la boîte à blagues.
1: Laissez votre message après le...
2: Bonjour, je m'appelle Ambre et j'ai 6 ans et demi et j'habite à Aix-les-Bains. Monsieur et Madame Vier, ont un fils. Comment s'appelle-t-il ?
3: Langochat.
2: Il s'appelle Jean. Janvier. C'est le mari de la février.
3: Eh bien, on en apprend des choses. Merci Ambre. Allez, suivante.
4: Bonjour, salut l'info. Je m'appelle Eden, j'ai 10 ans et j'habite à Paris. Savez-vous quelle est la ville italienne la plus vieille ?
3: Pompéi ?
4: C'est Milan. Au revoir, salut l'info, j'adore votre podcast, vous êtes les meilleurs.
3: Et on vole vers la prochaine blague.
5: Bonjour, je m'appelle Juliette, j'ai 8 ans et j'habite à Montreuil. J'ai une blague pour vous. Il y a deux hommes dans un bateau et un chien. Le chien pète, les deux hommes se noient. Quelle est la race du chien ?
3: Alors j'ai bien une idée, mais je te laisse nous la donner, Juliette.
5: Le pékinois.
0: Elle est rigolote, celle-là. 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
6: Bien, c'est à qui le tour?
7: C'est à moi.
8: Allez, courage, Ella, ça va bien se passer, t'inquiète.
2: T'as pas peur du dentiste, toi?
8: Bah si, un peu, mais il faut serrer les coudes, non? Je rêve ou c'est la première fois que je te vois ici?
2: Oui, on vient de déménager. Avant, j'allais chez un autre dentiste.
8: T'habitais où?
2: Pas très loin d'ici, dans les Yvelines, à Houille. Et toi, t'habites près d'ici?
8: Ouais, ouais, juste à côté, là. Et ça fait un bail, je te cache pas.
2: Jean?
8: Depuis le Moyen-Âge. On est là avec ma famille depuis le 12e siècle. T'imagines?
2: N'importe quoi, le Moyen-Âge!
8: Ah bah si, si, je te jure.
2: Bah, ça veut dire que tu connais mieux le quartier que moi, alors.
8: Ah bah ça, je vais pas te dire le contraire. Hein. Je connais comme ma poche.
2: T'es une flûte traversière, c'est ça?

0: C'est ça.
1: En chair et en or.
2: Moi, n'importe quoi, on dit pas en chair et en or, hein. On dit en chair et en os.
0: En os ? N'importe quoi. Ça fait des plombes qu'on me fabrique plus en os. Tu vois pas, là, comme je sentis ?
2: T'es en or ?
0: Bah oui, parce que je suis une flûte de concert. Je joue dans les orchestres, moi, mademoiselle.

0: elles sont minces, alors
1: Celles qui ont été fabriquées il y a plusieurs siècles, oui. Mais il y a beaucoup d'autres qui sont en bois. Celles de l'époque baroque. Elles ont un timbre un peu voilé. On les appelle traversons.
0: Traversons comme de travers, parce que vous êtes toutes jouées de travers?
1: Bah oui, en quelque sorte. Mais ça, c'est parce que l'embouchure, le trou dans lequel on s'ouvre pour jouer, est creusé sur le côté de notre tuyau, et non tout au bout. Du coup, bah, on est obligé de nous coucher sur le côté.
0: Plutôt que de t'appeler traverso.
1: Non, traverso, c'est la flûte de l'époque baroque. Moi, je suis une flûte traversière, je t'ai dit.
0: Ouais, enfin, de toute façon, toi aussi, on aurait pu t'appeler, je sais pas, moi, flûte de travers ou flûte de traviole.
1: Eh, je suis pas du tout de traviole. Hein. Je suis bien droite, regarde. C'est pas parce que je suis positionnée latéralement vers la droite que ça fait de moi une flûte tordue.
0: Et pourquoi t'es positionnée vers la droite et pas vers la gauche?
1: Bah, à la Renaissance, on jouait aussi bien à gauche qu'à droite. Mais à partir du moment où j'ai commencé à porter des clés, je sais pas, il a fallu choisir un sens.
0: Les clés de ta maison parce que t'as déménagé?
1: Mais non, ça n'a rien à voir. En fait, si tu veux, plus j'ai avancé dans l'histoire, plus on m'a demandé de faire des prouesses. Et donc, les fabricants, ils ont cherché à me faire évoluer. Je te jure, ils m'ont tout fait. Divisé en deux morceaux qui s'emboîtent l'un dans l'autre, et puis ensuite en trois. Ils ont percé mon corps de plein de trous, des petits trous, des petits trous, encore des petits trous. Tout ça pour que je puisse jouer plus de notes différentes. Et puis, en 1800, j'ai rencontré Théobald.
0: C'est qui Théobald? C'est le dentiste?
1: Mais pas du tout. Théobald Böhm, c'est mon pote de ouf. L'inventeur des fameuses clés dont je te parlais. Tu vois là, tout ce système mécanique sur mon corps. Ces clés et ces anneaux qui servent à ouvrir ou fermer mes trous, eh ben, ça permet de jouer toujours plus vite.
0: Comment ça?
1: Bah, avant, si tu veux, on bouchait mes trous avec les doigts. Maintenant, avec mes clés, on peut boucher plus de trous à la fois et plus vite. Et donc moi, je peux chanter plus de choses et surtout beaucoup, beaucoup, beaucoup plus rapidement. C'était ça ou se faire greffer des doigts supplémentaires. Heureusement, Théobald a trouvé le bon compromis. C'est lui aussi, d'ailleurs, qui a eu l'idée de changer de matériau. Du coup, maintenant, les flûtes, elles sont fabriquées en métal. Et même en argent ou en or. Pouah. Ok, j'ai une question pour toi. Devine combien de pièces il y a sur mon corps. Vas-y, devine.
0: Moi, je sais pas, il y en a quand même beaucoup, là. 40.
1: Non. 250. Ça t'embouche un coin, là, hein?
0: Merci, docteur.
2: Pas de problème. On se revoit bientôt, hein?
0: Bah, pas trop vite non plus. Hein. C'est qui, elle? Elle est trop mimi.
1: Bah, enfin, c'est Ella. Tu l'as vue tout à l'heure. C'est ma petite sœur. Elle, c'est une flûte piccolo. Elle fait même pas la moitié de ma taille. Mais grâce à ça, elle sonne beaucoup plus aiguë que moi. Attends. Ella, viens. Vas-y, joue-nous un petit truc, vas-y.
3: Hop. Ok, ça marche.
1: Je l'aime trop. Mais tu sais, j'ai d'autres sœurs hein, qui sonnent plus graves. Il y a la flûte alto, la basse. Elle a une tête recourbée. Sinon, bah, t'arriverais pas à accéder aux clés du bas de son corps avec tes petits bras. Enfin, ouais, elles sont super chouettes, on s'entend trop bien. Elles sont trop cool, mes sœurs. C'est pas comme l'autre, là.
0: Bah, qui ça?
1: Celle qui est assise en face de nous.
0: La flûte à bec?
1: Chut, parle moins fort. Je crois qu'elle m'en veut encore un peu. Au début, tu sais, c'était elle, hein, la reine des flûtes. Et puis, durant la seconde moitié du XVIIIe siècle, c'est moi. C'est moi qui suis devenue la coqueluche des salons de l'aristocratie européenne. Mon timbre correspondait admirablement à l'art délicat, sensible et pastoral de cette époque. J'ai donc remporté la bataille. J'avais tellement de succès qu'un fabricant a eu cette idée étonnante. Me fabriquer en cristal.
0: En cristal?
1: T'imagines? Napoléon III et James Madison sont tombés sous mon charme. Bon, James Madison, tu vois pas, mais c'est le quatrième président des États-Unis.
0: Waouh! Mais ça veut dire que tu devais encore plus briller qu'aujourd'hui?
1: Bah, physiquement, oui. Mais après, tu sais, le cristal, c'était plus pour faire le spectacle, pour le show, quoi. D'ailleurs, on n'en fabrique plus aujourd'hui. Par contre, moi, je continue à illuminer le monde entier. D'ailleurs, tu sais comment on appelle le trou dans lequel on souffle?
0: Non.
1: La lumière. C'est pas joli, franchement.
0: La lumière?
1: Ouais.
0: tu sais quoi, c'est tellement joli que ça me donne envie d'essayer.
1: Vas-y. Alors, pose-moi sous ton menton, là, au ras de ta lèvre inférieure. Et là, tu souffles, tout en laissant le trou légèrement découvert pour que je puisse chanter.
0: Pardon, mais je débute, hein.
1: Non, mais franchement, c'est déjà pas mal du tout. Tu sais, c'est vraiment pas facile de jouer juste au début. Ça s'apprend, c'est tout. Comme tout dans la vie.
0: Ça va, je te chatouille pas trop avec mes doigts.
1: T'inquiète, je suis habituée.
0: Mais j'ai juste un problème. C'est que t'es trop grande, donc j'arrive pas à atteindre le bas de ton corps.
1: Non, ma patte.
0: T'as des pattes, toi. T'es pas un chien.
1: Mais non. C'est juste comme ça qu'on appelle la troisième partie de mon corps. Celle qui est là, tout au bout. Juste au-dessus, tu vois, il y a mon corps. Et puis bah après, ma tête. Je suis en trois morceaux, je te l'ai dit tout à l'heure.
0: Du souffle, hein.
1: Ah, ça c'est sûr. Faut apprendre à contrôler ta respiration.
0: Et comment on fait pour faire ça?
1: T'as déjà jardiné?
0: Parfois j'aide un peu mon papa quand il fait beau.
1: Bah tu vois, quand tu tiens le tuyau d'arrosage dans ta main, l'eau elle coule sur tes pieds. Et si tu le pinces, l'eau elle va être projetée plus loin. Et ben c'est pareil, c'est le même principe. Tu vas mettre plus ou moins de pression en soufflant. Tu sais que tu peux aussi souffler dedans avec le nez?
0: Non, sérieux?
1: Mais ça, c'est pour les flûtes nasales, hein, pas moi. Mais c'est génial, hein. On les joue notamment dans les îles du Pacifique. Les flûtistes bouchent l'une de leurs narines avec leurs doigts, ou même avec un chiffon, et puis hop, elles chantent. Si on s'aime, oh, notre vie va être belle.
0: Oh, j'ai trop envie d'essayer.
1: Bon, vas-y, si tu veux, mais mouche-toi avant.
2: Carrie, c'est ton tour. Tu viens?
0: Non! Sérieux, tu t'appelles vraiment Carrie?
1: Bah oui, pourquoi?
0: Mais enfin, tu t'appelles Carrie, on est chez le dentiste, mais c'est n'importe quoi!
1: Eh oh! Fais gaffe à ce que tu dis, ok? Souhaite-moi bonne chance plutôt. Plutôt que de te moquer de moi.
2: Bon, Carrie, j'ai pas toute ma journée, il y a beaucoup de monde, d'accord? Allez, on y va.
1: Ouais.
0: Bon allez, Carrie, ça va aller. Toi aussi, t'es courageuse.
1: Écoute, je te dirai en sortant. On va voir.
0: C'était...
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0: Avec...
2: Aloïse Sauvage. Magali Meunier.
0: Et Saskia Deville.

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4: Et coucou les petites curieuses et les petits curieux, vous êtes du genre à vous poser beaucoup de questions, vous ?
5: Bonjour, je m'appelle Fleur, j'ai bientôt 8 ans, j'aimerais savoir pourquoi la philosophie, il n'y a pas de réponse à tout.
4: Une question aussi jolie que ton prénom, Fleur. Pourquoi la philosophie n'a pas réponse à tout ? C'est presque une question philosophique en soi. Le youtubeur philosophe Monsieur Phi, Thibaut Giraud, va tenter de t'éclairer.
6: Alors Bertrand Russell, c'est un philosophe du début du XXe siècle que j'aime beaucoup. Il disait très joliment ça dans un passage du dernier chapitre des Problèmes de philosophie. Il écrivait « Comme toute autre discipline, la philosophie vise d'abord à connaître, mais il faut bien reconnaître que dans son effort pour apporter des réponses, la philosophie n'a pas rencontré un succès considérable. Un mathématicien, un minéralogiste ou un historien à qui l'on demande quelles vérités déterminées sont reconnues dans sa discipline pourra répondre aussi longtemps que vous êtes disposé à l'écouter. Mais posez la même question au philosophe, et s'il est de bonne foi, il devra avouer que sa discipline n'est pas parvenue au résultat positif qu'on trouve dans d'autres sciences. » Donc même un philosophe

0: le reconnaît. Hein. Ce que dit Russell, c'est que la philosophie vise la connaissance, mais au contraire des autres disciplines scientifiques, elle est incapable d'en produire. Donc la philosophie n'aurait pas juste pas réponse à tout, elle aurait carrément réponse à rien. Mais il y a plusieurs raisons à cet état de fait. La première, Russell l'explique de façon assez élégante, et donc je vais continuer de citer son texte. En fait, ce qui se passe, c'est que dès qu'une connaissance bien définie d'un domaine devient possible, ce domaine cesse d'appartenir à la philosophie et devient l'objet d'une science distincte. Par exemple, l'étude des cieux, qui appartient maintenant à l'astronomie, faisait autrefois partie de la philosophie. Et le grand ouvrage de Newton avait pour titre « Principes mathématiques de la philosophie naturelle ». Et oui, Newton était un philosophe, en fait. Et de même, l'étude de l'esprit humain était une partie de la philosophie, et elle s'en est aujourd'hui séparée pour devenir la psychologie scientifique. Et ça, c'est un phénomène qu'on observe effectivement globalement dans l'histoire des sciences, c'est-à-dire que la plupart des sciences ont une origine philosophique, en fait. Si la philosophie n'a pas de réponse, c'est parce que quand elle en donne, eh bien finalement, ça cesse d'être considéré comme de la philosophie. Moi, j'aime bien comparer la philosophie à une sorte de... Comment dire, sa tâche, ce serait de faire des avant-postes de réflexion, des avant-postes de rationalité dans des champs qui ne sont pas encore étudiés par des sciences. Donc, ce qui reste à la philosophie aujourd'hui, du coup, maintenant que énormément de sciences ont pu naître et se développer, eh bien finalement, c'est ce que Russell appelle un résidu de questions insolubles. Ce sont les dernières questions qui n'arrivent pas encore à être, ou qui peut-être ne le seront jamais, être l'objet d'une investigation vraiment scientifique. Alors on pourrait se demander, est-ce que ça vaut le coup quand même de se poser ces questions-là, si c'est des questions à laquelle on ne peut jamais répondre. Mais ce que dit Russell, et je serais assez d'accord avec lui, c'est que ces questions-là, ça vaut le coup de se les poser parce qu'elles sont importantes. Ce sont des questions que l'humanité ne peut pas cesser de se poser. Par exemple, je continue de le citer, l'univers présente-t-il une unité de plan et de but ou n'est-il qu'une rencontre fortuite d'atomes? Le bien et le mal ont-ils un sens pour l'univers ou n'ont-ils de sens que pour l'homme? Ce sont là des questions philosophiques auxquelles les philosophes ont apporté des réponses variées et c'est une partie de la tâche de la philosophie de poursuivre ces interrogations, de nous faire prendre conscience de leur enjeu, d'examiner les différentes approches qu'on peut en avoir et de garder vivant cet intérêt spéculatif pour l'univers que la connaissance assurée, trop bien établie, peut tuer si l'on s'y laisse enfermer.
1: Voilà, continuons de nous poser des questions et d'être philosophes, chacun à sa façon et à son échelle. Salut les matelots!

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1: Henry Morton Stanley a la barbe qui pique et les yeux cernés. À même pas 30 ans, notre homme est le reporter vedette du grand journal américain The New York Herald. Le 18 octobre 1869, il a rendez-vous avec James Gordon Bennett, le directeur du journal. Les deux hommes sirotent. À ton avis?
2: Mais oui! Un petit whisky!
3: Stanley, vous connaissez Livingstone?
1: Lui demande Bennett en faisant rouler les glaçons dans son verre.
4: Le grand explorateur anglais?
1: Répond le journaliste.
4: Le premier européen qui a traversé le continent africain d'est en ouest? L'homme qui a découvert le fleuve Zambèze et les chutes Victoria?
3: Oui, celui-là même. Cela fait 2 ans qu'il a disparu. En 1866, il est parti chercher les sources du fleuve Nil et depuis, plus aucune nouvelle. Beaucoup pensent qu'il est mort, mais pas moi. Vous voyez où je veux en venir, mon petit Stanley. Je vous envoie en Afrique. Votre mission? Retrouver la trace du plus grand explorateur de notre époque. Imaginez un peu le scoop si vous y arrivez. Le monde entier parlera de vous.
1: La célébrité? La gloire! Oh oui, Stanley l'imagine très bien. Entre nous, il ne rêve que de ça. Il sourit. L'affaire est conclue. Pétard! Tu sais ce que ça veut dire? Youpi! C'est parti pour une nouvelle odyssée, direction l'Afrique de l'Est. Nous partons à la recherche du grand explorateur David Livingstone. Avant de nous lancer, je dois te prévenir. Stanley n'est pas ce qu'on pourrait appeler un chic type. Vantard, menteur, violent, il n'a aucune limite. Et comme beaucoup d'hommes blancs de son époque, il pense qu'il est fait pour dominer le monde. Oh, c'est vraiment le pire des aventuriers, mais... Punaise, on est coincé. Stanley est notre seule chance de retrouver Livingstone. Alors, qu'est-ce qu'on fait? On y va? On n'y va pas? Allez, on y va. Le 6 janvier 1871, Stanley arrive à Zanzibar, un ensemble d'îles magnifiques, tout à l'est de l'Afrique de l'Est. Pourquoi notre homme commence-t-il ses recherches dans ce coin? Eh bien, c'est ici que vit le docteur John Kirk, un ami très proche de Livingstone.
5: Si quelqu'un a des renseignements à me donner, c'est forcément lui.
1: Bien vu, Stanley, bien vu. Les deux hommes se rencontrent dans un café, près du grand marché.
5: Bien, je n'irai pas par 4 chemins.
1: Comment ce Stanley?
5: Pensez-vous que Livingstone soit encore vivant?
6: Je l'espère.
1: Répond le docteur Kirk.
6: Je continue de lui envoyer de la nourriture et des vêtements dans le village de Bagamayo, car c'est un endroit où passent souvent les explorateurs. Mais entre nous, je doute fort qu'il soit toujours de notre monde.
1: En rentrant à son hôtel, Stanley rumine.
5: La barbe! Tu parles d'une mission! Un vieux squelette, voilà ce que je vais trouver!
1: Tout doux, Stanley! Tout doux! Le docteur Kirk t'a donné un très bon indice. Bagamayo. Le village se trouve sur la côte africaine, juste en face de Zanzibar. Cela vaut peut-être le coup d'aller y jeter un œil, non? Stanley fait ses bagages, il prend le bateau et hop! Il traverse la mer. Arrivé à Bagamayo, mince, zut! Aucune trace de l'explorateur. Assis sous un papayer, le reporter réfléchit.
5: La dernière fois qu'on a entendu parler de cette vieille branche de Livingstone, il cherchait les sources du fleuve Nil. Il s'est forcément aventuré dans les terres. Vers l'intérieur, c'est par là qu'il faut chercher. Avec un peu de chance, je croiserai en chemin des gens qui l'ont rencontré. Un blanc perdu dans la jungle, ça ne doit pas passer inaperçu. D'indice en indice, j'arriverai jusqu'à lui. Enfin, s'il est encore vivant.
1: Stanley s'apprête à traverser d'ouest en est le pays qu'on appelle aujourd'hui la Tanzanie. À l'époque, il n'existe pas encore de carte de la région. Oh, comment va-t-il faire pour retrouver son chemin? Étrangement, cela n'inquiète pas notre reporter qui ne doute pas un seul instant de la réussite de son projet.
7: À nous deux, cœur de l'Afrique. Tu ne résisteras pas au grand Stanley.
2: Oh non, c'est pas vrai. Est-ce qu'il est prétentieux? Mais pour qui se prend-il? Pour l'accompagner, Stanley, notre héros mégalo, réunit une troupe de 100 personnes. Parmi elles, 30 hommes seront armés et assureront la sécurité du groupe. Quant aux autres, ils porteront le matériel, ils seront guides ou cuisiniers. Parce qu'ils sont tous noirs ou arabes, Stanley pense qu'ils sont inférieurs à lui. Parce que lui est blanc, il les oblige à l'appeler maître. Ils montent à cheval quand tous vont à pied. Complètement maboule, ce Stanley, je te l'ai dit. Le 21 mars 1871, la troupe prend la route. À la tête de cette immense colonne d'hommes qui le suivent, le reporter est aux anges.
8: Je suis un roi! Non, mieux, un empereur!
9: Mais il a trop bu ou quoi?
2: Se moque Kigaru, l'un des guides.
9: Ouais, bref, il était temps de partir. Dans quelques jours, ce sera la Mazika.
2: La Mazika? Oh non!

0: C'est le nom de la terrible mousson de printemps. Ce vent violent arrive de la mer en apportant une pluie torrentielle. Mais cela, Stanley l'ignore. Pendant plusieurs jours, ils suivent un sentier de terre qui les amène jusqu'à la vallée du Kingani. Au milieu de grandes montagnes blanches, coule une rivière transparente. Stanley donne l'ordre de s'arrêter.
1: Tiens, j'irais bien chasser quelques antilopes.
0: À peine a-t-il sorti son fusil, qu'il bondit de peur. Dans son oreille droite vient de résonner le grognement d'un hippopotame. Oui, bon, tu parles d'un aventurier. Remarque, oh oui, tant mieux pour les antilopes. Stanley et sa troupe poursuivent leur chemin. Ils vont de village en village en remontant vers le nord-ouest. Ils traversent le pays des Amaros, puis ils longent les grandes steppes où vivent les Maasai, un peuple de guerriers redoutables. Sur la route, ils aperçoivent des lions, des léopards, des zèbres et parfois des girafes.

0: Enfin, le monde se remplit de silence. Ils sont arrivés aux portes du désert. Stanley sort sa boussole.
1: Allez, ma vieille,
0: lui dit-il en l'embrassant.
1: Je compte sur toi. Montre-nous le chemin.
0: Le soleil cogne, l'air est brûlant. Mais il y a pire. Ici vit une redoutable mouche qu'on appelle Tsetse. Elle peut tuer en une seule piqûre. Enfin, c'est ce que Stanley a entendu dire. Le pauvre est en panique. Il croit l'entendre voler un peu partout. Il court à droite et à gauche en faisant la moulinette avec ses bras. C'est un spectacle, disons... Oui... Surprenant. Lorsqu'ils sortent du désert, ils arrivent dans la jungle. Les arbres sont immenses et les herbes si hautes qu'il faut les couper à la machette. Au loin, ils entendent des éléphants et au-dessus de leur tête, des singes et des oiseaux tropicaux. Les feuilles, les lianes, les plantes. Oh, tout est vert, d'un vert si intense que Stanley a l'impression d'avancer à l'intérieur d'une étrange émeraude. Avant la tombée de la nuit, il s'arrête pour planter les tentes. Stanley sent quelques gouttes d'eau lui mouiller le sommet du crâne.
1: Tiens, mais pourquoi ça fait ploc-ploc?
0: Se demande-t-il. Malheureux, mais c'est la Masika, la terrible mousson de printemps! Quelques secondes plus tard, ah, ça ne loupe pas! La pluie tombe par gros paquets, l'eau frappe le sol en faisant trembler la terre! Impossible de continuer à avancer! Que faire? Eh bien, pas grand-chose. Il faut attendre. Voilà tout. Arrive la nuit, puis le jour. L'expédition se transforme en cauchemar. Il pleut des cordes chaque jour, durant plusieurs heures. La troupe patauge dans la boue. Stanley, qui n'a pas l'habitude, n'arrête pas de glisser. La jungle est désormais si dense, si touffue, qu'on ne voit presque plus le soleil. L'air est irrespirable, le sol rempli d'insectes répugnants.
2: Ah ! Satané pays ! Maudit Livingstone, je te retrouverai ! Mort ou vivant, j'aurai mon scoop !
0: Puis il se roule dans la boue, en pleurant et en suppliant le ciel.
2: Mais où se cache ce maudit explorateur? Seigneur, envoyez-moi un indice ou même un tout petit signe.
0: Ma parole, mais c'est les montagnes russes de l'émotion. Dis donc, mais il ne serait pas en train de dérailler sévère, notre reporter? Quoi qu'il en soit, Stanley semble avoir été entendu. Le 12 avril, nos hommes atteignent le village de Moussoudi, au bord de la rivière Ougerangeri. C'est là qu'ils croisent Selim Ben Rachid, le fameux chasseur d'éléphants.
3: Livingstone? Oui, bien sûr que je l'ai vu. Il n'y a pas si longtemps. Cette vieille canaille se dirigeait tout à l'ouest vers le lac Tanganyika.
0: Hourra! Enfin une bonne nouvelle! Bon, le lac Tanganyika, c'est encore loin, mais au moins on sait que Livingstone est vivant. Stanley et ses hommes se remettent en route. Le 30 avril, les pluies cessent. La Masika aura duré 39 jours. Hélas, d'autres épreuves attendent notre petite troupe. Les hommes sont épuisés. Beaucoup sont malades. Stanley les menace de son fusil. Il les force à continuer. Oh, le sale type! Mai, juin, juillet, août, septembre. Les mois se succèdent et toujours aucune trace de l'explorateur.
4: Je te trouverai, explorateur de malheur.
0: Murmure le reporter entre ses dents. Dents qu'il n'a d'ailleurs pas lavé depuis, oula, très longtemps. Il retrouve le désert, puis la jungle. Pour Stanley, c'est le pompon.
2: La barbe! Je n'en peux plus des fourmilières géantes, des insectes multicolores et des lianes qui pendouillent! Où est-il, ce lac Tanganyika? On devrait plus être très loin, pourtant, en plus, il paraît qu'il est immense! Manquerait plus qu'on le loupe!
0: Nous sommes au début du mois de novembre. Stanley vient de planter sa tente près d'une rivière. Un groupe de voyageurs se présente à lui. Ils arrivent du village d'Ujiji sur les rives du fameux Tanganyika. Évidemment, le reporter s'empresse de leur poser des questions. Et il fait bien. Les informations qu'il obtient sont à ses oreilles, aussi douces que le miel. Depuis 3 semaines, un vieil homme blanc se repose au village. Il est malade et porte des vêtements. D'explorateur.
2: Sapristi, c'est lui, c'est Livingstone.
0: S'écrie Stanley en sautant de joie. Le lendemain, ils partent avant le lever du soleil. En début d'après-midi, le reporter aperçoit une tache briller entre les arbres. Mais... qu'est-ce que c'est? Il s'approche. Il cligne des yeux. Hourra! Triple hourra! C'est le lac Tanganyika, là-bas, dans le lointain. Il pétille sous le soleil. Vite, plus une seconde à perdre. Stanley met le turbo. Son cœur tambourine dans sa poitrine. Il a envie de crier, de se rouler par terre, de sauter d'arbre en arbre. Le village d'Ujiji n'est plus très loin, à quelques mètres. Ça y est. Stanley entre dans le village. Soudain, au milieu d'une foule de villageois, il le voit. Livingstone, le fameux explorateur. Alors, lentement, très lentement, il marche jusqu'à lui et lance cette phrase qui restera jamais célèbre.
4: Docteur Livingstone, je présume ?
3: Celui-là même.
0: Lui répond l'explorateur en soulevant sa casquette. Livingstone a-t-il un jour retrouvé les fameuses sources du fleuve Nil? Que s'est-il passé ensuite? Les deux hommes ont-ils partagé un petit saucisson? Tout cela... mais oui, tu le sais! Je te le raconterai dans une autre odyssée. 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Le voyage qu'entreprend Stanley se déroule dans l'actuelle Tanzanie. C'est un pays absolument somptueux. On y trouve l'une des plus belles montagnes du monde, le Kilimandjaro. C'est le sommet le plus haut d'Afrique. Il culmine à 5895 mètres.

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1: Bon, alors, mon petit chou, là, qu'est-ce que tu veux faire quand tu seras grand?
2: Moi, quand je serai grand, je serai un vampire.
1: Ah bon? Et c'est une bonne situation, ça, vampire?
2: Bien sûr, pas.

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0: Encore ?
1: Oui, un tout petit coup.
0: Ah, tu me fous la trouille. Bon, ben, bah, un dernier, avant que le jour se lève, alors.
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Tu es là? Tu m'entends? Alors, ouvre grande tes oreilles, je vais te raconter une histoire. Une histoire qui est arrivée à Toudou, mon doudou. Toudou regarde les étoiles. Toudou, mon doudou, est tout chou, tout mou, tout fou. Il me suit partout. Tiens, le voilà. C'est l'été. La nuit est en train de tomber. Il fait doux. Loulou le hibou vient de se réveiller. Toudou, mon doudou, et si on dormait à la belle étoile? Dormir à la belle étoile, ça veut dire dormir dehors avec le ciel au-dessus de la tête. On pourrait s'installer là. L'herbe nous fera un bon matelas. Je me glisse dans mon duvet. Tu viens à côté de moi, Toudou? Voilà, comme ça on se tiendra chaud tous les deux.

0: que c'est bon d'être allongé dans l'herbe, mon doudou, et de regarder le ciel bleu foncé.
1: Ouh.
0: Quelle beauté! Quelle immensité! Et toi, est-ce que tu as déjà dormi à la belle étoile ?

La lune vient de se lever. Ce soir, elle a la forme d'un croissant brillant. Mais non, mon doudou, ce croissant-là ne se mange pas. C'est un croissant de lune.

Et voilà l'étoile du berger. Elle est facile à repérer. 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
3: Et coucou les petites curieuses et les petits curieux, mettez les shorts et les maillots.
4: Bonjour, je m'appelle Pierre, j'ai 9 ans, je fais du basket depuis 3 ans et je me pose la question, comment est apparu le basket ? Merci.
3: T'as commencé tôt, dis donc, bravo Pierre. C'est l'historien des sports Fabien Archambault qui est là pour tout te raconter. Et ça commence, bien sûr, le basketball aux États-Unis. Quelle année ?
5: En 1891, à Springfield, dans le Massachusetts, à une centaine de kilomètres de Boston. Et c'est l'école de formation des missionnaires de la YMCA, donc l'Union chrétienne des jeunes gens, qui forme des missionnaires protestants pour évangéliser les États-Unis et le monde. Et ces missionnaires font du sport. Donc ils font les deux grands sports qui se sont développés aux États-Unis, donc qui sont le baseball et le football américain. Mais ça, c'est des sports d'été. Et en hiver, on les met au gymnase. Et qu'est-ce qu'on fait dans un gymnase l'hiver ? On fait de la gymnastique suédoise, qui est assez rébarbative. Donc les étudiants s'ennuient et le directeur demande à ce professeur d'éducation physique, qui vient de Toronto, au Canada, qui s'appelle James Naismith, d'inventer un nouveau sport pour éviter de faire de la gymnastique.
3: Ah, donc un Canadien, en fait.
5: Alors, James Naismith, donc, il fait plusieurs essais, donc il y a des jeux qui sont refusés par les étudiants, et il a l'idée surtout qu'il faut que ce nouveau sport ne soit pas violent. Donc, il a l'idée qu'il va faire un jeu de balle, avec une balle qui est assez grosse, parce que comme ça, on ne pourra pas la lancer trop fort, donc on ne risquera pas de blesser celui qui va recevoir la balle. Et la règle

0: règle principale du basket, qui est la règle du no-contact. Donc on passe la balle, et dès qu'il y a un contact avec quelqu'un, il y a faute, et donc ça est là pour empêcher ces contacts. Plus, un dernier trait caractéristique de ce nouveau jeu, c'est donc un jeu d'adresse, il faut lancer la balle vers un panier, qui est à 3 mètres du sol, et donc il y a une dimension religieuse, c'est l'élévation vers Dieu. C'est le 21 décembre 1891, il fixe ces règles-là, qui sont une dizaine, et il fait jouer les étudiants, et ça marche, ça leur plaît. Et donc voilà, là où YMCA crée le basket, et comme ensuite ils ont des antennes dans tous les États-Unis, voire dans le monde, eh ben ça s'est répandu avec ces missionnaires religieux. Un problème pour eux, c'est qu'en fait, la règle du no-contact, elle n'empêche pas des contacts, justement. C'est que, rapidement, en fait, le jeu, alors qu'il était là pour empêcher la violence entre les joueurs, devient quand même un peu violent. Donc, 3 ans plus tard, là où YMCA crée un nouveau jeu, qui sera le volleyball, où là, pour être sûr qu'ils ne se rencontreront pas, ben on met un filet entre les deux. Comme ça, là, il n'y aura vraiment aucun contact.
1: Et en France, il arrive quand précisément le basket ?
0: C'est d'abord le sport des protestants. Donc, il est joué pour la première fois en France en 1893, donc 2 ans à peine après son
1: invention.
0: Rue de Trévise à Paris, il y a toujours le premier terrain de basket européen. Et ensuite, bah, les catholiques hein, qui ont vu toutes les vertus éducatives de ce jeu qui est moins violent que le football, eh ben, se sont emparés de ce sport, ce qui explique la diffusion du basket en France au départ. C'est les protestants et les catholiques, les patronages catholiques.
1: Et plus de 700 000 licenciés désormais, un record pour la France.

0: père.
1: Bonjour, je suis Mathieu Simonet. Je vais vous raconter l'histoire de Jonas, l'enfant qui ne sentait rien.
0: C'est O-L-I-O-L-I.

0: Jonas a 6 ans, il vient d'entrer au CP et sa maman est grande, bavarde et extrêmement drôle. Elle rit toujours aux éclats, un peu comme s'il y avait un jet d'eau qui sortait de sa bouche. Elle est aussi très élégante. Tous les jours de la semaine, elle porte des boucles d'oreilles assorties à ses chaussettes. Il y a un an, elle a perdu la vue. Elle est devenue aveugle. Heureusement, elle possède un petit appareil qui parle. Il suffit de le poser sur un vêtement pour en connaître la couleur. Comme sa maman, Jonas prend soin de son apparence. Chaque matin, il fait du sport et observe dans un miroir ses mini-muscles qui poussent. Sa petite sœur, Colombe, est très différente. Elle a toujours les cheveux en pagaille et s'habille avec des vêtements qu'elle prend au hasard dans son tiroir. Parfois, elle se moque gentiment de Jonas. « Arrête de te regarder dans le miroir, tu vas finir par te transformer en statue. »« C'est vrai ?» demande Jonas. Jonas demande toujours « C'est vrai ?» quand il entend quelque chose qu'il ne sait pas. « Oui, c'est vrai !» répond Colombe avec une fausse voix d'adulte. Elle adore le faire marcher. Et ça fonctionne à tous les coups. Par exemple, ce soir, à table, Colombe murmure à l'oreille de Jonas « Si tu manges quelque chose, tu seras empoisonné. C'est vrai ?»«
1: Oui, c'est vrai. »
0: Jonas est terrorisé. Il décide de ne prendre aucun risque. Il ne mangera rien. Pas même sa part de gâteau au chocolat que Colombe dévore à sa place avec un grand sourire. Après le dîner, Jonas ne se lave pas les dents. Il pense que cela ne sert à rien puisqu'aucun aliment ne s'est posé dans sa bouche. Habillé d'une magnifique robe de chambre, leur mère crie aux enfants « Vous êtes brossé les dents ?»«
2: Oui !»
0: répondent en chœur Colombe et Jonas. Comme d'habitude, elle leur demande d'ouvrir grand la bouche et elle se penche vers eux. Jonas sait très bien qu'elle fait semblant de vérifier s'il y a des morceaux de tomates ou de chocolat accrochés à ses dents. Menteur ! Sa mère vient de se redresser. « Jonas, tu m'as menti. Tu ne t'es pas lavé les dents. » Mais comment le sait-elle ? Jonas y réfléchit une partie de la nuit, mais ne trouve pas la réponse. Quelques jours plus tard, c'est l'anniversaire de Colombe. Après avoir joué au foot, Jonas accompagne sa maman chez le fleuriste. Il veut offrir une fleur à sa sœur. Il hésite entre deux, une rose rouge ou une tulipe jaune. Il l'étend à sa mère. Elle se penche sur l'une, puis sur l'autre. « Prends la première, je la préfère. » Jonas sait très bien que sa maman fait semblant de reconnaître les fleurs. Pour en avoir le cœur net, il décide d'acheter la tulipe et non la rose qu'elle a choisie. Sur le chemin, sa mère approche la fleur de son visage. « Mais Jonas, pourquoi tu n'as pas suivi mon conseil ?» Bizarre, bizarre. Comment le sait-elle ? Dans l'après-midi, les deux enfants sont invités chez le voisin qui a préparé un goûter pour Colombe. Il vit dans un appartement lumineux avec son fils qui a des cheveux bouclés et qui est sourd. Cet enfant sait parler avec ses mains et peut entendre les voix grâce à des appareils qu'il pose dans ses oreilles. Lorsque son père ouvre la porte, Colombe s'exclame « J'adore chez vous !» J'ai l'impression d'être chez notre mamie. » Jonas ouvre grand les yeux. Sa sœur raconte n'importe quoi. L'appartement du voisin n'a rien à voir avec la ferme de leur grand-mère. « Ah oui, qu'est-ce qui te fait dire ça ?» demande le voisin à Colombe. « Eh bien, explique-t-elle, ici, il y a la même odeur que chez notre mamie. C'est une odeur de pain grillé. » Jonas n'en revient pas. Comment sa sœur peut-elle savoir s'il y a ou non du pain grillé dans cet appartement ?
3: Tu as tout à fait raison, répond le voisin. Mon fils a fait griller des morceaux de baguette dans notre cuisine. Et il a sorti plein de confitures, vous allez vous régaler.
0: Le soir, Jonas prend son courage à deux mains et interroge sa sœur. « Je ne comprends pas. Comment as-tu pu deviner qu'il y avait du pain grillé chez le voisin ?»«
3: Grâce à l'odeur, » répond-elle.
0: « Mais c'est quoi l'odeur ?»«
3: Bah, c'est l'odeur. »
0: Jonas en a marre d'entendre des mots qu'il ne comprend pas. Des mots qu'on ne peut pas toucher, qui ne servent à rien. Par exemple, politique, Dieu ou microbe. Et maintenant, odeur. Tous ces mots l'agacent. Il a l'impression qu'ils occupent une place inutile dans son cerveau. Déjà qu'il y a plein de choses à apprendre à l'école, si en plus il doit retenir des mots qui ne servent à rien, il ne va jamais s'en sortir. Colombe explose de rire. Les odeurs, ça se voit. Par exemple, aujourd'hui, tu pues.
3: Tu as joué au foot ce matin et tu ne t'es pas lavé depuis.
0: Je pue ? Mais ça veut dire quoi ? Ça veut dire que tu es sale. Mais je ne suis pas sale. Regarde, ma peau est rose. Il n'y a aucune trace dessus.
3: Le lendemain, pendant le petit déjeuner, leur maman fait griller du pain en écoutant la radio.
0: Colombe demande à son frère. Et là, tu sens l'odeur ?
3: Oui. Menteur.
0: Sa maman s'approche de lui. Jonas, que sens-tu avec ton nez ?
3: Rien, répond-il.
0: Ce jour-là, elle comprend que Jonas est différent des autres.
3: Oui.
0: Partout sur notre planète, il y a des femmes et des hommes qui ont une différence. Certains ne voient pas, comme elle, d'autres n'entendent pas, comme le fils du voisin. Il existe aussi des personnes qui n'ont aucun odorat, comme Jonas. Chacun d'entre nous a une différence.
3: Jonas demande « Maman, tu pourras m'offrir des appareils dans le nez pour sentir les odeurs ?»«
2: Non, mon amour, ça n'existe pas encore. »
0: En parlant, elle lui caresse les cheveux.
2: « Mais ce n'est pas grave. C'est comme quand j'ai perdu la vue. On a trouvé des solutions. »
0: Aujourd'hui, je peux marcher avec ma canne pailletée. Je peux travailler sur mon ordinateur qui parle. Toi aussi, tu vas trouver des solutions.
3: Un mois plus tard, c'est l'anniversaire de Jonas. Je suis son parrain. Avec sa sœur et sa mère, on va au restaurant. Mon filleul me raconte cette histoire.
0: Il me donne même le nom de sa différence, un mot que je ne connais pas. L'anosmie. Après avoir soufflé sur les 7 bougies de son gâteau au chocolat, Jonas me demande « Parrain, puisque tu es écrivain, est-ce que tu pourrais écrire un dictionnaire des odeurs »
3: C'est-à-dire ?
0: Eh bien, un dictionnaire pour comprendre les odeurs, même si je ne peux pas les sentir.
3: Jonas, c'est une super idée,
0: mais je ne pourrais pas y arriver seul. J'aurais besoin de toi pour inventer de nouveaux mots.
3: Je suis sûr que tu auras plein d'idées. Tu as maintenant l'âge de raison.
4: C'est vrai ?
0: Colombe, sa mère et moi éclatons de rire. En le serrant dans nos bras, nous lui répondons « Oui, c'est vrai ». Et voilà, l'histoire est finie et maintenant, au lit.
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3: Bonjour, je m'appelle Fanny, j'ai 9 ans.
4: Salut Fanny.
3: Toto dit à son copain, tu sais, ma petite sœur marche depuis qu'elle a 1 an.
4: Alors c'est Toto qui raconte à son copain que sa petite sœur marche depuis 1 an.
3: Son copain lui répond, oh là là, elle doit être loin maintenant.
4: Un an, mais ça en fait des kilomètres, ça.
3: Merci, salut l'info.
5: Salut, je m'appelle Marilou, j'ai 9 ans.
4: Salut Marilou.
5: Je vais vous raconter une blague. Monsieur et Madame Fess ont un fils. Comment s'appellent-ils ?
4: Monsieur et Madame Fess ont un fils. Je sais pas du tout.
5: Il s'appelle Malo. Malo Fess.
4: Ah, Malo, Malo Fess.
5: Au revoir. Bonjour, je m'appelle Joachim et j'ai 6 ans.
4: Bienvenue Joachim.
5: Et voici ma blague. Quel poisson ne peut pas fêter ses anniversaires ?
4: Un poisson qui ne fête pas ses anniversaires. Je sèche.
5: Le poisson pané, puisqu'il n'est pas né.
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0: Le temps des pharaons, avec ses pyramides gigantesques, construction à la gloire de ces rois d'Égypte dont la grandeur défie le temps. Une mémoire d'un monde si lointain et si proche qui, du fond des millénaires, ne cesse de nous fasciner et conduit aujourd'hui encore des hommes et des femmes à consacrer leur vie à la recherche de ces légendes captivantes, de ces dieux fantastiques et de ces trésors disparus.
1: Ça me fait tellement plaisir de te voir.
2: Moi aussi.
0: Pour la première fois de sa vie, notre héroïne a pris l'avion toute seule afin de rejoindre son père au Caire, la capitale actuelle de l'Égypte. Son père, Paul Brocard, est un éminent archéologue participant à des fouilles dans la célèbre Vallée des Rois, vallée où sont enterrés les pharaons, rois de l'Égypte antique. Après leur retrouvaille à l'aéroport, le père et la fille montent en voiture et quittent la bouillonnante cité du Caire. Direction le désert.
2: Je suis tellement contente de passer ces vacances avec toi. J'ai pensé à ce qu'on va pouvoir faire ensemble. J'ai lu plein de trucs sur le pays. L'Égypte, maintenant, c'est bon, je gère. Évidemment, j'ai trop envie de voir les pyramides, le sphinx.
1: Valentina.
2: On pourra visiter à vélo si tu veux faire un peu d'exercice. Mais je sais pas trop parce que j'imagine que pédaler dans le désert, c'est pas hyper pratique avec
1: les... Valentina, tu sais, c'était pas prévu que tu viennes. Ta mère m'a imposé son remariage et maintenant, elle m'a imposé date de son voyage de noces. Je suis ravi de te voir, ma grande, mais j'ai pas encore fini ma mission et je vais devoir travailler. Tu comprends ?
2: Ouais, ouais.
1: Mais on se verra le soir et les week-ends.
0: Malgré la chaleur environnante, l'atmosphère se refroidit dans la voiture. C'est ainsi que le voyage, 7 heures durant, se poursuit jusqu'à la mythique Vallée des Rois, à l'ouest du Nil. Paul habite à proximité, dans le village des archéologues, un groupe d'anciens hôtels et de maisons qui accueillent les égyptologues depuis le 19e siècle.
1: Tu sais, j'ai vu tes notes, c'est pas mal.
2: Merci. Enfin, tu me confirmes que pas mal, c'est un compliment ?
1: Oui. Mais par contre, l'orthographe...
2: Je fais ce que je peux, tu sais bien. C'est toujours difficile pour moi de lire. J'inverse toujours les lettres et les sons.
1: Ta mère t'emmène toujours chez l'orthophoniste ?
2: Oui, tous les mercredis. Je gère, je fais mes exercices.

0: elle bouge. Elle bouge.
1: Mais qu'est-ce qui t'arrive?
0: Je...
1: Tu fais une drôle de tête.
0: Les lettres.
1: Allez, il est tard, on va se coucher là. À demain, ma fille.
0: À demain, papa.
2: Depuis plus de 200 ans, les archéologues se succèdent dans la vallée des rois à la recherche de sépultures oubliées des pharaons. Parmi eux, en 1922, un certain Howard Carter a fait la merveilleuse découverte de la plus célèbre d'entre elles, la tombe de...
3: Toutankhamon, le 12e pharaon de la 18e dynastie. Il n'a régné que 10 ans, il n'a pas vraiment marqué l'histoire par ses actions, mais il est devenu le pharaon le plus connu parce que l'on a retrouvé un trésor inestimable dans sa tombe.
0: Pourquoi lui? Où étaient les trésors des autres pharaons?
3: La plupart ont été volés, parfois il y a très longtemps, alors que la tombe venait d'être refermée. Tu suis Valentina?
0: Oui, merci Hector. Mais appelle-moi Tina, c'est mon père qui m'appelle Valentina.
3: D'accord, Tina.
0: Et tu sais, tu n'es pas obligée de me faire la visite.
3: Je suis moi-même archéologue, alors puisqu'on doit passer du temps ensemble, autant utiliser mes compétences.
0: Oh, tu es archéologue? Mais alors pourquoi tu fais du babysitting?
3: Parce que ton père me l'a demandé. Je suis assistant dans l'équipe. Et il avait besoin de quelqu'un pour s'occuper de toi.
0: Il n'a pas le droit de te demander ça. Parce que j'imagine que tu n'as pas fait 6 ans d'études en archéologie pour t'occuper de gamins.
3: 7 ans.
0: 7 ans? Ah ouais, quand même.
4: Tu sais que l'homme qui a découvert la tombe de Toutankhamon, Howard Carter, n'avait pas fait d'études?
0: Ah, non.
4: Je suis Samia. Archéologue égyptienne, je travaille avec ton père. Voici mon fils, Mustapha.
5: Mousse, pas Mustapha. Salut.
0: Salut. Moi, c'est Tina, du coup, pas Valentina.
4: Je dois rejoindre ton père. Je peux te laisser, Mustapha, Hector?
3: Ben, en fait...
4: Merci, à tout à l'heure.
3: Bon. Qu'est-ce que vous voulez faire?
5: Rien. Quelle tannée.
0: Quelle tannée? C'est quoi, cette expression?
5: Je sais pas. C'est pas comme ça qu'on dit.
0: Bah si, mais ça se dit plus.
5: Tu sais, j'ai appris le français dans les livres, moi. Je parle arabe normalement.
0: Moi, tout ce que je sais dire en arabe, c'est wesh.
5: Alors, on s'en tient en français? Ou on peut rester sans rien dire si tu préfères? Ça me va aussi.
0: Ambiance.
2: Pendant ce temps, dans les hauteurs de la vallée, Paul Brocard, le père de Tina, s'active autour d'une curieuse machine appelée géoradar, permettant de sonder le sous-sol et de détecter les tunnels, cavités et autres creux cachés derrière la roche ou sous la surface à l'aide d'un signal sonore caractéristique. Mais depuis plusieurs mois, Paul Brocard et ses collègues n'obtiennent pas beaucoup de résultats.
1: Un peu plus à droite. Allez, allez.
6: Ah, oui.
1: Doucement. Non. Revenez.
6: Vous êtes sûr, professeur Brocard, que c'est une bonne idée de chercher par ici? Nous sommes en hauteur. Nous n'avons jamais trouvé de tombeau dans cette partie de la vallée.
1: Justement, professeur Delmas, c'est pour ça qu'il faut chercher ici. Un peu plus à droite.
6: Oui.
0: Hector?
3: Oui?
0: Qu'est-ce que vous cherchez dans la vallée?
3: Ton père ne t'a rien dit?
0: Bah non, il dit pas grand-chose.
3: Ça fait 1 an que l'on cherche la tombe de Néfertiti, femme du pharaon Akhenaton, mère de Toutankhamon. C'est une reine mythique, très belle, dont on a retrouvé quelques portraits, mais jamais sa tombe. Alors qu'on a retrouvé celle de son mari et son fils.
5: Et pour l'instant, ils ont rien trouvé, heureusement.
0: Pourquoi, heureusement?
5: Ça fait des années qu'on n'a pas trouvé de tombe de pharaon. Et la dernière tombe qu'on a retrouvée, c'était...
0: La tombe de Toutankhamon?
5: Exactement. Et j'ai pas envie qu'il soit victime de la même malédiction.
0: Quelle malédiction?
5: La malédiction des pharaons. Pour une fille qui s'intéresse à l'Égypte ancienne, tu sais pas grand-chose. Les archéologues qui sont entrés les premiers dans la tombe de Toutankhamon sont tous morts dans les mois qui ont suivi.
0: Mais c'est horrible!
5: Exactement. Alors tu comprends pourquoi je préfère qu'il trouve rien?
0: Ah bah... c'est sûr.
2: La vallée des rois ne fascine pas seulement les archéologues passionnés d'histoire. Elle attire aussi quelques individus mal intentionnés.

0: Après sa journée passée en compagnie de Tina et de Mousse, Hector s'isole dans un coin à l'abri d'oreilles indiscrètes.
1: Allô ? Monsieur Harding ?
2: Oui ?
1: Bonjour, c'est Hector.
2: Vous êtes toujours avec les archéologues ?
1: Ne vous inquiétez pas, monsieur Harding. Je garde un œil sur eux. Je pense qu'après ce chantier, j'irai sur un site de fouilles plus au sud. Je vous en ai déjà parlé. Ils ont trouvé des choses.
2: Quelles choses ?
1: Des statuettes.
2: Je ne veux pas de la terre cuite comme l'autre fois. Cette fois, je veux de l'or.
1: De l'or ? Oui, monsieur Harding, je sais bien. Vous voulez de l'or. C'est bien compris. Comptez sur moi. Au revoir, monsieur Harding.
0: Alors que tout espoir de découverte dans la vallée des rois semblait avoir disparu, le lendemain matin, le géoradar de Paul Brocard s'affole tout à coup.
3: Là, là, là !
4: Il y a quelque chose.
3: Un grand espace vide derrière cet éboulis. Il faut dégager les rochers, crouler vite, vite.
5: Allez chercher la grue et des renforts.
6: Entendu, professeur.
7: Si ce que montre le radar est vrai, un trou aussi gros à cet endroit ne peut être qu'une tombe.
3: Et peut-être la tombe que nous cherchons.
7: Oh, je n'ose y croire. Gardons notre sang-froid. Nous avons eu trop de déceptions.
0: Tandis que les ouvriers s'activent autour d'une grue immense, la nouvelle de cette découverte se répand comme une traînée de poudre dans la vallée. Archéologues, curieux et touristes s'agglutinent à flanc de montagne pour observer les manœuvres de cette grue qui dégage de grosses pierres à l'endroit signalé par le géoradar. Au bout de quelques minutes, l'entrée de ce qui semble être un tunnel creusé dans la falaise apparaît. Paul Brocard, le professeur Delmas et leurs collègues s'y engouffrent avec précaution. À la lueur de leur lampe torche, une trentaine de mètres plus loin, les archéologues pénètrent dans une pièce vide et découvrent sur les murs des hiéroglyphes, des peintures du dieu Osiris et du dieu Horus à tête de faucon.
7: Osiris.
0: Plus aucun doute, il s'agit bien d'une tombe, mais d'une tombe vide. Face à eux, un couloir s'enfonce plus profondément dans la roche et conduit à...
7: Il n'y a plus rien.
0: Un mur.
7: C'est un cul-de-sac.
3: Professeur, il n'aurait pas creusé un tel couloir s'il n'y avait pas quelque chose au bout. Ça n'a pas de sens.
6: Là, regardez. Il y a un petit trou de ce côté. Et on dirait qu'il y a même un courant d'air.
7: Il faut aller chercher la machine pour creuser la roche et agrandir le trou.
3: Non, non, non. C'est une porte camouflée. Regardez. Ici, la pierre n'est pas la même que le reste du couloir.
7: Essayons de la pousser.
6: Ça bouge.
3: Continuons, continuons.
0: La porte s'ouvre. Les archéologues découvrent alors une seconde pièce. Elle aussi recouverte de peinture, comme la première, mais au milieu de celle-ci, tout étincelant d'or et de pierres précieuses, trône un sarcophage.
3: Là, là, là. Regardez, sur le sarcophage, il y a un nom écrit en hiéroglyphe. Néfertiti.
7: Le tombeau de Néfertiti.
8: Nous avons enfin réussi.
6: C'est prodigieux.
3: Bon, procédons par ordre. Nous devons d'abord prévenir les autorités de notre découverte et préparer la fouille minutieuse de la tombe.
7: Regarde, vous avez tout à fait raison, mais nous devrions peut-être vérifier que la momie est bien dans le sarcophage pour éviter de s'emballer trop vite.
6: D'autant que la tombe ne contient aucun objet funéraire. La pièce est vide à part le sarcophage.
3: Elle a dû être pillée malheureusement, elle aussi.
7: Jetons juste un œil dans le sarcophage. Nous l'avons bien mérité, vous ne croyez pas ?
3: Bon, d'accord, d'accord. Poussons le couvercle, mais délicatement. Un,
7: deux,

0: peste. Maudit soit celui qui bouge mon corps et qu'il s'endorme à tout jamais.
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1: 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Fallait être clair.
3: Ah bah quand même!

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2: Et coucou les petites curieuses et les petits curieux, sortez les pansements.
3: Bonjour, je m'appelle Lucas, j'ai 7 ans et je voudrais savoir pourquoi quand on met des chaussures trop petites, après ça frotte et ça fait une boule. Merci de me répondre.
2: Et ça fait mal surtout, Lucas. Hein. Oui, les ampoules, la boule dont tu parles, je pense. Docteur Sophie Guttmann, vous qui êtes dermatologue, comment pouvez-vous lui expliquer à Lucas ce désagréable phénomène à cause donc d'une chaussure trop petite, en l'occurrence, mais ça peut être aussi une chaussure neuve.
4: Quand il porte des chaussures trop petites, le frottement de la peau entraîne une séparation entre l'épiderme et le derme, deux couches de la peau. Il y a un liquide qui se met entre l'épiderme et le derme. Et c'est ce qu'on appelle une ampoule. Donc bien sûr, les chaussures trop petites entraînent des frottements. Il faut aussi savoir que des chaussures trop petites peuvent être portées très longtemps. On est souvent comprimé dans nos chaussures. Nos pieds sont des carrés. Nous les mettons dans des triangles. Donc forcément, il y a des chevauchements d'orteils, des pressions anormales, des frottements anormaux à la fois sur les ongles et également sur les orteils. Source d'épaississement de la peau, des épaississements circonscrits qu'on appelle des cordes, des durillons, qu'on peut avoir sur la face dorsale des orteils, mais également sous les ongles.
2: Sous les ongles ?
4: Oui, qui font d'ailleurs très mal. Un décollement de l'ongle du gros orteil, une toute petite tache rouge, un tout petit point noir et des douleurs exquises qui parfois même empêchent de dormir, c'est un corps sous l'ongle du gros orteil.
2: Alors, mais précisément parce que les chaussures sont trop petites ?
4: Ce sont des chaussures, on va dire, inadaptées. Ça entraîne également des ongles qui se décollent. Des ongles qui, au cours du temps, s'épaississent. L'ongle, c'est de la corne, donc c'est jaune, donc ils jaunissent. Des ongles qui se déforment, qui se pincent, qui s'incarnent. Vous savez, Pierre Dionis, qui était médecin sous Louis XIV, avait remarqué que les religieuses n'avaient jamais d'ongles incarnés. Et pour cause, elles étaient chaussées avec des chaussures ouvertes.
2: Oui, mais enfin, bon, tout le monde n'a pas forcément envie d'être habillé comme une religieuse. Et puis, on ne peut pas non plus porter des chaussures ouvertes tout le temps, quoi.
4: C'est pour vous dire que depuis longtemps, on sait que le pied enfermé entraîne des conséquences au niveau des orteils et des ongles. D'ailleurs, les sportifs doivent faire attention, puisque quand on fait du sport, de la course à pied, du foot, du tennis, on voit énormément de conséquences de chaussures inadéquates chez les sportifs, des chaussures trop petites, des chaussures pas lacées, et des hématomes sous les ongles. Un hématome, deux hématomes, en général, les ongles repoussent normalement, mais de temps en temps, il y a des séquelles définitives.
2: Ragoûtant tout ça. Salut les matelots.

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5: Bonjour, je suis Chloé Delhomme et je vais vous raconter l'histoire d'Héloïse Arthé.

0: Dans le square des Lilas, il y a un vieux chêne. Et en ce moment même, le tronc de ce vieux chêne reçoit des tas de coups de pied. Des coups de pied, carrément. Quelqu'un se défoule sur lui. Ce quelqu'un a 8 ans et c'est une petite fille. Elle s'appelle Héloïse. D'habitude, cet enfant ne se fait pas remarquer. Pourtant, c'est Héloïse. Et elle est en colère, une énorme colère, une colère qui déborde. Elle donne des coups de pied dans le tronc du vieux chêne en criant des gros mots qu'il ne vaut mieux pas entendre, encore moins répéter. Quoi, ni ici, ni ailleurs.
1: Espèce de crotte qui pue, espèce de crotte de nez.
0: Bien sûr, l'arbre ne dit rien. Les arbres ne disent jamais rien. Quand on grave dans leur tronc des mots ou des prénoms à la pointe d'un canif, leur sève coule en silence. Malgré l'écorce à vif, les arbres ne se plaignent pas. Et quand une petite fille vient passer sa colère en rouant un vieux chêne de coups de pied, personne ne prend sa défense. Sauf maintenant, justement, dans le square de la rue des Lilas. Une femme en jogging blanc interpelle Héloïse. Elle tient en laisse 7 chiens, de minuscules chihuahuas, à poils ras et poils longs, qu'elle détache aussitôt. Et toi là ? Il t'a fait quoi, ce chêne, pour mériter une telle raclée ? Héloïse est surprise et un peu effrayée. Les chihuahuas l'encerclent. Même s'ils sont minuscules, ils aboient et ils grognent. Quand Héloïse a peur, elle copie les manières de son cousin Erwan, qui est un dur à cuire.
2: Qu'est-ce que ça peut vous faire ? Vous êtes de la police ?
0: Mais quelle impertinence, les gamines de ce siècle, je ne m'y ferai jamais. Oui, je suis de la police, en quelque sorte, oui, oui. Je m'appelle Artémis, déesse protectrice de la chasse, de la lune et des forêts, entre autres. Et je n'aime pas tellement qu'on maltraite un arbre. Ce chêne, il t'a fait quoi ? Héloïse a très peur et aussi un peu honte. Elle a les larmes aux yeux et regarde ses chaussures.
2: On fait moins la maline ?
0: Lui jappe le chef de meute à un chihuahua blanc à poils ras en lui mordillant les lacets. Héloïse se demande si ce n'est pas un cauchemar. Pour qu'un chihuahua parle et qu'une déesse la gronde, c'est qu'elle a dû s'endormir en classe pendant le cours de dessin. Elle doit encore être à l'école, la tête enfouie dans le creux de son bras, le crayon dans la main. Sur son portrait de chameau, elle dort. Elle n'a pas fini son dessin. La maîtresse n'a pas encore préféré le cheval ailé de Guillaume ni l'oiseau lyre de Léonie. Ses dessins jamais affichés, Héloïse tellement en colère, elle n'a pas couru en sortant, ne s'est pas précipitée dans le parc, ne s'est pas défoulée sur le vieux chêne. Le chien la mord un peu plus fort et Artémis se radoucit. Tu ne rêves pas, petite fille.
2: Je suis bien une déesse et je vois tout en toi. N'aie pas peur, Héloïse. Demande pardon à l'arbre

0: Mais nous pourrons t'aider, ajoute le chef des Chihuahuas en sautant dans les bras d'Héloïse qui ne s'y attendait pas du tout. Héloïse, terrifiée, demande pardon au vieux chêne qui ne lui répond rien. Le Chihuahua en chef lui lèche soudain le visage. Héloïse se détend. C'est un gentil petit chien. Un mignon petit chien blanc avec d'immenses oreilles qui couine en lui lapant les joues. Puis quitte ses bras pour déclarer à son Artémis de maîtresse. Elle a pleuré de drôles de larmes, légèrement plus salées que celles qui coulent des yeux quand le cœur a de la peine. Le chagrin d'Héloïse, ce n'est pas de la tristesse, c'est de la frustration. Artémis regarde Héloïse, Héloïse regarde le chien dit « Elle est petite, mais surtout très moyenne, vraiment moyenne en tout. Jamais été première, c'est ça qui lui remplit le sang et le cœur d'amertume. Les humains, ma déesse, sont sujets à l'aigreur. » Héloïse ne comprend pas tout, mais ce dont elle est certaine, c'est qu'elle ne veut pas que son sang se retransforme en vinaigre, que l'intérieur la brûle, que dans ses tempes ça cogne aussi fort que tout à l'heure. Alors Héloïse confirme. « Je suis jamais la première, c'est vrai. C'est trop injuste. La première en rien, nulle part, jamais. Ni à l'école, ni en dessin, ni à la danse, en sport, jamais, nulle part. Même pas à la maison. Ma sœur Ninon est née 2 ans avant moi. »
1: « Et tu crois que si tu étais la première en quelque chose, quelque part, tout le temps, la première en tout, ça te rendrait heureuse ?»
0: demande en souriant Artémis.
2: « La première, oui, la chouchoute !»
0: Mais ce n'est pas vraiment la même chose.
2: Elle veut être traitée en première, ma déesse, intervient le chihuahua en chef. La première de la classe pour première classe. Première de la classe pour première classe.
1: Les gamines de ce siècle, je ne m'y ferai jamais, s'exclame la déesse. Mais après tout, si ça peut la calmer. Prépare la meute, formation en pentacle, je vais lui lancer le sort premium puisqu'il est le plus adapté.
0: Les chiens se positionnent sur leurs pattes arrière, en étoile, autour d'Héloïse qui doit fermer les yeux. La déesse prononce alors une formule en grec tellement ancien qu'il peut sembler intraduisible. Mais ça veut dire
1: « Par mes propres pouvoirs, désormais cet enfant, catégorie premium de la vie et client. »
0: Un souffle chaud, de la poussière d'or, quelque chose enveloppe Héloïse. Et puis Artémis et ses chiens disparaissent avec le soleil. Héloïse vient d'ouvrir les yeux et le petit parc est désert, comme la rue des Lilas et le boulevard des Saules. Héloïse rentre chez elle. À peine à la maison, la voilà accueillie comme une princesse revenue d'un voyage très lointain. Ses parents et sa sœur, pour elle, sont aux petits soins.
1: Héloïse, prends donc mon fauteuil.
2: Héloïse, tu veux du dessert? Ninon, laisse ta sœur choisir le programme télé.
0: Héloïse est ravie de ce sort premium. Elle se couche un peu gênée tout de même d'avoir pris le lit de sa sœur en haut de la mezzanine. Ninon a beau être d'accord parce qu'Héloïse est la meilleure, ça lui fait un pincement au cœur. Et quand elle lui souhaite une bonne nuit, Ninon a la gorge serrée. Héloïse est bien ennuyée, mais elle aime tant le lit du haut, elle s'endort enchantée très vite. En fait, c'est surtout le lendemain, à l'école, que la puissance du sort premium se révèle drôlement efficace. Dès le portail franchi, dans la cour, tous les élèves se retournent au passage d'Héloïse, qui devient le sujet de toutes les discussions. Héloïse est si belle et si bien habillée. Héloïse est si drôle et si intelligente, la première de l'école, en tout, au-dessus des autres. Héloïse n'avait pas appris sa leçon de mathématiques. La table de multiplication de 8, interrogation sur ardoise. Combien font 8 x 6, 8 x 7, 8 x 8 ? Héloïse n'en sait rien du tout. Elle répond au hasard, 42, 54, 68. Ses réponses sont toutes fausses, Héloïse le sent bien. D'ailleurs, la plupart de ses camarades, comme Guillaume et Léonie, ont écrit 48, 56, 64. Et pourtant, la maîtresse la félicite très fort et la cite en exemple. Toute la classe l'applaudit. Quand Léonie et Guillaume lui disent bravo, ils ont la gorge aussi serrée que celle de Ninon hier soir. Héloïse n'aime pas leur tristesse. Elle sait qu'elle en est responsable. Pareil, toute la journée. C'est pire que de la triche. Héloïse se sent mal. Au foot, elle ne marque pas de but. Mais à la fin du match, c'est elle qu'on ovationne.

0: coup, dans les vestiaires, tous les autres joueurs pleurent. Si le chien d'Artémis venait lécher leurs larmes, il y trouverait le goût salé de l'injustice. Pareil, toute la journée. Sa dictée pleine de fautes, sa peinture franchement moche, quoi qu'elle fasse, on l'acclame au détriment des autres. Ceux qui n'ont pas fait de faute ou dont le portrait d'un mouton ne ressemble pas à un monsieur patate. Mais le sort premium est efficace et Héloïse toujours félicitée. Histoire. Napoléon était un roi breton. Géographie. Les Alpes sont une colline de Corse. Elle a toujours raison. C'est pire que de la triche. Héloïse trouve ça mal, elle aimerait que ça s'arrête. SVT, les lapins pondent des œufs le jour de Pâques. Ça devient ridicule. Alors, dès que la cloche sonne, Héloïse court jusqu'au parc, espérant sous le vieux chêne retrouver Artémis. La déesse y est bien, sous le chêne, avec ses chiens. Elle a l'air amusée quand elle voit Héloïse. Alors, mon sort premium, il marche bien, n'est-ce pas ? Surtout quand on n'a pas appris ses leçons à l'école, rigolent les chihuahuas en se roulant par terre. Tellement bien que c'est horrible. Je peux dire ou faire n'importe quoi, tout le monde trouve ça génial.
1: Mais c'est ce que tu voulais, être surclassée tout le temps.
0: Sauf que je le mérite pas, du coup tout est bizarre. Pour les autres, c'est injuste, je voudrais que ça s'arrête. S'il vous plaît, c'est pas drôle.
1: Voilà qu'elle pleure maintenant. Les gamines de ce siècle, je ne m'y ferai jamais. Bon, d'accord, je vais lever le sort. Mais d'abord, promets-moi de ne plus frapper les arbres et de te souvenir de tout ce qu'il s'est passé.
0: Héloïse essuie ses larmes et accepte le marché. Elle n'aura plus envie de se mettre en colère, ni d'être la première sans l'avoir mérité. Depuis, il paraîtrait qu'elle apprend ses leçons et laisse Ninon tranquille. Elle est très bien comme ça, en bas de la mezzanine. Pour grimper sur son lit, pas besoin d'une échelle, elle grandira bientôt. Mais c'est une autre histoire. Et voilà, c'est fini. Et maintenant, au lit.
2: Non, Ninon.

0: cueillir une banane, oui, ça se fait sans astuce.
1: Aïe.
0: Mais c'est tout un drame, si c'est un cactus. Si vous chipez des fruits sans épines, ce n'est pas la peine de faire attention. Mais si le fruit de vos rapides...

0: 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Oui, rafraîchis-toi. 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Si tu travailles comme cette abeille, tu te rendras malade. Ne gâche pas ton temps pour l'impossible. Et si tu peux le trouver, alors tant mieux pour toi.
1: Et tu verras que tout est résolu lorsque l'on se passe des choses superflues. Alors tu ne t'en fais plus. Il en faut vraiment peu, très peu pour être heureux.
2: Il en...

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